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1: On écoute un extrait de l'album The World Is Not Good Enough de Sean Solomon avec le titre Remember.

Il y a tout juste un an, Spelling marquait une étape majeure de son parcours avec la sortie de son premier album In Art With Rust. Aujourd'hui, pour souffler cette première bougie, il nous propose la sortie du clip officiel de The Best Line. Et c'est mon coup de cœur sur Radio Couleur.

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1: Tout de suite, Suzanne, le titre « Je t'accuse ».

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0: Je vous propose d'écouter le duo Volo avec Mess Parrow, le titre Plus loin, et cet extrait de leur 7e album Mine de rien.

La chanteuse, autrice, compositrice coréenne Yoo Soon-na a composé l'intégralité de ce nouvel album Lost Peace, qui est un voyage captivant vers la découverte et l'acceptation de soi. On écoute le titre éponyme Lost Peace de cette fidèle invitée de Jazz à Vienne, et c'est le coup de cœur de Sylvie sur Radio Couleur.

0: Avec Destination Santé, Emmanuel Ducreuset.
1: Bonjour à tous. Volontiers associé à l'enfance, le goûter conserve des adeptes parmi les adultes. Est-ce vraiment une bonne idée? Et si oui, quels aliments privilégier? Le goûter ne doit pas forcément être associé à du grignotage. Il vise plutôt à satisfaire une petite faim en milieu d'après-midi et ainsi vous permettre de patienter jusqu'au dîner. Bien constitué, le goûter vous permettra de moins manger le soir et de mieux dormir. Bien sûr, le classique pain, beurre et chocolat reste une référence, au même titre qu'un fruit frais. Mais au-delà, vous pouvez miser sur un laitage, des aliments riches en magnésium, parfaits pour lutter contre le coup de pompe de 17 heures. Et pour cela, rien de mieux que quelques fruits secs. Dans tous les cas, préférez les produits naturels à ceux transformés industriels ou autres viennoiseries. Côté liquide, il s'agit surtout d'éviter les excitants et les sodas riches en sucre. Optez plutôt pour les tisanes, le rooibos chaud ou froid selon la saison, ou un jus de fruits frais. Souvenez-vous surtout que cette collation ne doit pas constituer une obligation ni s'inscrire dans une prise alimentaire incontournable comme le sont les autres repas. Autrement dit, si sur les coups de 16h30-17h vous n'avez pas faim, inutile de vous forcer. Un dernier point, si vous ressentez non pas une petite faim, mais une véritable fringale durant l'après-midi, portez plutôt votre regard vers le petit déjeuner ou le déjeuner qui ont sans doute été trop légers et peu rassasiants. Alors, le lendemain, glissez-y des aliments riches en fibres, comme des légumes secs ou des féculents complets. Les fibres permettent d'augmenter la durée de sensation de satiété entre les repas, de quoi éviter d'avoir rapidement à nouveau faim.

autrice, compositrice, interprète lyonnaise Caïman nous dévoile Sans tricher, une balade guitare-voix folk, un titre bonus à son deuxième album Dreamcore. Et c'est le coup de cœur de Gérard, animateur de l'émission Itinéraire Bis sur Radio Couleur.

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0: Et voici l'entretien présenté par William Guillaume.
2: En novembre dernier, la CCI Nord Isère organisait la Soirée des Talents 2025 pour récompenser le dynamisme, l'audace et l'engagement des entreprises du territoire. Aujourd'hui, nous sommes avec Séverine Champagne, responsable des ressources humaines de Técumseh, l'une des entreprises primées lors de cette fameuse soirée. Bonjour, alors est-ce que vous pouvez nous présenter l'entreprise que vous représentez aujourd'hui?
3: Alors donc l'entreprise Técumseh est implantée dans la région depuis 1961. Moi je suis la responsable RH de la société Técumseh à Cessieux, donc l'usine de production qui fabrique des compresseurs et des groupes de condensation pour la réfrigération commerciale. Et dans le cadre du projet, enfin nous avons rejoint le dispositif Odyssée en 2023.
2: Et vous allez nous présenter ce projet Odyssée. Qu'est-ce que c'est ?
3: Alors Odyssée, en fait, c'est orienter, dialoguer, célébrer. En fait, c'est un dispositif qui a été initié par la sous-préfecture de la Tour du Pin, donc en 2022, et qui consiste à accompagner des jeunes collégiens de la classe de 4e jusqu'au brevet des collèges dans le cadre du mentorat. Ce sont des professionnels qui appartiennent à différentes entreprises du secteur qui assurent cette mission de mentorat. Et en l'occurrence, pour notre entreprise, nous avons proposé ce projet à nos salariés qui ont répondu présents tant sur l'usine de Cessieux que sur les sites de Vaumilieu et de la Verpillière. Et nous avons déjà plus de 20 mentors qui ont participé à ce projet sur les deux dernières années scolaires.
2: Alors qu'est-ce que ça change pour un élève d'avoir un mentor? Est-ce qu'il vient dans votre société réaliser un stage? Est-ce qu'il a simplement la possibilité de poser des questions à son mentor?
3: En fait, c'est le mentor qui vient le rencontrer dans son collège. Donc, les collèges qui sont concernés, ce sont les collèges de la Tour du Pin, de Morestel, de l'île d'Abeau, La Verpillière et Montalieu. Et donc, en fait, ce sont des professionnels qui, généralement, travaillent dans l'environnement du collège. En l'occurrence, nos salariés vont plutôt rencontrer, donc les salariés de Cessieux vont plutôt rencontrer les jeunes à la Tour du Pin et pour Vaumilieu et La Verpillière, soit l'île d'Abeau, soit La Verpillière. Et en fait, on rencontre le jeune dans son établissement scolaire à raison d'une heure tous les 15 jours. Et donc, ce sont des rendez-vous en tête-à-tête. Et là, je dirais que c'est relativement libre, en fait. Soit on peut parler des 15 jours qui sont passés, de ses expériences scolaires, de tous ces questionnements. Et en fait, il s'agit vraiment pour le mentor de partager son expérience, d'accompagner un jeune. Alors ça peut être dans ses recherches de stage, puisque quand on est en 4e, ce qui se profile, c'est le stage de 3e dans les mois qui suivent. Donc il peut s'agir de jeunes qui n'ont pas particulièrement de réseau professionnel. Donc les professionnels, les mentors peuvent aider ce jeune à trouver notamment son stage. Mais ça peut être aussi, pourquoi en fait ça se passe au niveau de la 4e et de la 3e, parce que ça, c'est aussi un temps fort de l'orientation pour le jeune. Donc un jeune qui se pose des questions sur son orientation peut se confier à son mentor et son mentor peut l'aider dans sa réflexion, le guider, l'aider à trouver des informations. Et des informations qu'il peut, par exemple, ne pas trouver dans son environnement familial, mais aussi on sait que parfois les jeunes peuvent parfois écouter davantage d'autres personnes que leurs propres parents. Donc l'idée c'est vraiment de compléter en fait les sources d'informations dont il peut disposer. On n'est pas là pour remplacer les parents, on n'est pas là pour remplacer ni les professeurs, ni les conseillers d'orientation, mais vraiment c'est un référent, j'allais dire, supplémentaire qui peut aider le jeune dans sa réflexion et l'aider à prendre confiance en fait.
2: C'est avoir l'œil d'un professionnel tout d'abord.
3: Oui, d'un adulte je dirais, parce qu'effectivement on n'est pas du tout sûr que le jeune ait que l'orientation que vise le jeune corresponde à l'expérience professionnelle du mentor. Néanmoins, le mentor, il a lui-même un réseau. Et donc, si le souhait professionnel du jeune n'est pas particulièrement en ligne avec l'expérience du mentor, celui-ci peut quand même aider le jeune à trouver d'autres référents, qu'il s'agisse de stages ou bien de disposer des informations complémentaires.
2: Est-ce que vous avez déjà eu des retours des élèves qui ont profité de ce dispositif ?
3: Oui, tout à fait. On a des retours, notamment de jeunes. Alors, généralement, des jeunes eux-mêmes, voire même de leurs professeurs ou de leurs parents, qui ont indiqué que le jeune avait vraiment pris confiance. Parce qu'en plus du mentorat, j'allais dire de l'intervention du professionnel dans l'établissement, il y a aussi des actions qui sont menées donc par l'AFDET, hein, qui est l'association qui porte ce projet, notamment pour acquérir les codes en entreprise. Ce sont vraiment des apports qui viennent en plus de l'intervention du mentor. Et les retours qu'on a eus des premières promotions, c'est qu'effectivement, les jeunes avaient gagné en confiance.
2: Et le retour des professionnels, ceux qui sont donc les mentors de ces élèves?
3: Eh bien là, j'allais dire, c'est vraiment un échange. C'est tout. On apprend toujours, d'un échange avec ces jeunes qui ont potentiellement des centres d'intérêt qui peuvent différer des nôtres. Hein. Mais oui, c'est toujours très très instructif. Et puis j'allais dire, si on le fait, c'est vraiment par altruisme. Hein. C'est vraiment, on prend du temps personnel pour être à l'écoute d'un jeune. Donc c'est vraiment dans cet esprit-là qu'on le fait.
2: Est-ce que vous recherchez encore des mentors? On a peut-être des auditeurs qui souhaitent s'engager dans cette voie-là?
3: Alors complètement, là, la promo 4 va commencer début 2026. Donc nous recherchons des nouveaux mentors pour intervenir, comme je le disais, auprès des collèges, donc de la Tour du Pin, de Morestel, l'île d'Abo, la Verpillière et Montalieu. Donc alors il n'est pas du tout nécessaire d'être un expert de l'orientation ou de la pédagogie. Hein, ce qui est vraiment important, c'est d'être à l'écoute, d'accepter de partager son propre parcours et d'accompagner le jeune dans ses recherches. Donc si vos auditeurs ont 2 heures par mois à donner et l'envie de transmettre, ils ont complètement leur place parmi les mentors Odyssée. La façon dont ça se passe, c'est que il y a une formation, une demi-journée, qui aura lieu donc en février prochain et qui sera assurée par l'ABDET. Et le mentor s'engage à partir de début 2026 jusqu'à à peu près juin 2027.
2: Nous allons donc revenir sur la soirée des talents organisée par la CCI Nord-Isère. Est-ce que vous pouvez nous en parler un petit peu plus?
3: Oui, alors en fait, donc la soirée des talents, donc il y a un appel à candidature qui avait été lancé au printemps, donc auprès des entreprises qui souhaitaient présenter une action qui était plutôt qui pouvait se distinguer, j'allais dire, hein. Donc sur différents plans, ça peut être sur l'innovation, ça peut être l'aspect économique. Et donc notre projet était quand même assez différent et nous avons candidaté vraiment pour mettre en lumière ce projet mentorat. Donc moi, comme j'ai pu le dire lors de la soirée des talents en Nord-Isère, en fait ce prix on le partageait avec toutes les entreprises qui avaient contribué aux 3 premières promotions. Voilà, nous, on avait effectivement eu un nombre de mentors, on avait réussi à convaincre beaucoup de nos salariés de participer sur ces 2 promotions. Donc, c'est TQMC qui a fait acte de candidature pour le prix, pour ce prix. Mais vraiment, l'idée, c'était vraiment de mettre en lumière ce projet et de partager.

0: pour être auprès des jeunes de chacun des collèges existants. Voilà, mais à terme, peut-être que d'autres collèges rejoindront le projet. Mais je dirais ça dépend vraiment beaucoup du nombre de mentors mobilisés. Pour l'entreprise, ben, j'espère qu'effectivement, particulièrement sur ce projet, nous aurons toujours des salariés qui seront enthousiastes à l'idée d'y participer.
1: Voilà. C'est déjà la fin de cet entretien. Merci beaucoup pour toutes ces explications. Séverine Champagne, on le rappelle, vous êtes responsable des ressources humaines dans l'entreprise Tecumseh, entreprise qui a été lauréat lors de la soirée des talents 2025 organisée par la CCI Nord-Isère. Et si vous souhaitez avoir plus d'informations sur cet événement, un site internet www.ccinorisere.fr.
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3: Dans l'instant qui vient, on écoute Ragamuffin Boy de Kozik sur Couleur. 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
2: Jusqu'au lundi 2 novembre, le musée mémorial des enfants d'Izieux dévoile au public plusieurs dessins créés par les enfants d'Izieux ou d'autres personnes ayant été déportées, mais également des planches de BD originales ou des livres d'époque. L'exposition temporaire Papivore, soif de s'exprimer.

0: un témoignage artistique émouvant à découvrir à la Maison des Yeux. Plus d'informations sur www.memorialisieux.eu. À Lyon, le Musée des Confluences vous propose de nouvelles expositions pour voyager autour du monde. Pour l'une jusqu'en janvier 2028 en Corée du Nord et pour l'autre jusqu'en février 2027 au Mali. Plus d'informations sur https://museedesconfluences.fr. Jusqu'au 25 avril 2027, le Musée Dauphinois de Grenoble vous propose l'exposition De tout bois. Des pièces inédites des ébénistes H, dont le nom est réputé dans la région, sont à découvrir lors de cette exposition. Plus d'informations sur https://musee.isere.fr. Ouvert du mardi au dimanche jusqu'à 12h30 le matin et 18h le soir, le musée archéologique du lac de Paladru vous propose une plongée vers le néolithique et l'an 1000. En groupe ou en solo, le musée se laisse explorer et vous promet un voyage temporel extraordinaire. Plus d'informations sur www.museearchéologiquelacdepaladru.fr.
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2: L'artiste lyonnais Sirius nous offre une bulle de réconfort avec le titre Un peu de paix. Un morceau qui réunit, qui relie, où chaque note tisse un pont entre les gens. On l'écoute, c'est notre coup de cœur sur couleur, et c'est extrait de son EP Ilversum Tape, sorti fin janvier 2026.

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0: actualités de votre territoire et dans votre magazine Quartier Libre tous les jours du lundi au dimanche. Vous pouvez également nous écouter sur notre site internet www.couleurfm.com. Je reçois Patrick Baruel-Brussin pour l'association Les Amis de Ménassières qui vient nous présenter la 8e saison des soirées culturelles et musicales qui ont lieu au château de Ménassières à Sucieux. Deux dates à retenir, le vendredi 28 août, concert Étienne Venier, et le vendredi 4 septembre, voyage en guitare. Bonjour.
1: Bonjour.
0: Première date, le vendredi 28 août 2026 à 19h, concert Étienne Venier. Top 50 des années 80. Alors, est-ce que vous pouvez nous présenter cet artiste ?
1: Étienne Venier est un habitué du festival de Ménassières depuis déjà quelques années. C'est un garçon qui est un pianiste assez exceptionnel, c'est-à-dire qu'il a eu une formation classique qu'il a suivie au CNSM de Lyon, avec ses prix, enfin une formation très traditionnelle, telle qu'on l'a fait justement dans ces institutions de musique. Et très vite, c'est un garçon qui a eu besoin d'aller au-delà de la musique classique. Il s'est intéressé au jazz, à la variété, etc. Et la caractéristique d'Étienne Venier, et ça c'est très apprécié, c'est un garçon qui, dans le même concert, va vous jouer du Liszt, du Chopin, du Brahms, et subitement, on tombe à Queen, les Beatles, et ça se déchaîne. Il sait tout faire avec énormément de talent. Même si c'est quelqu'un qui est professeur de musique, justement, dans un conservatoire, c'est-à-dire celui de Saint-Étienne, c'est également un artiste hyper créatif, compositeur de talent, parce qu'il écrit des choses très belles, et il est complètement fantasque. Il bouge beaucoup, il est capable de vous faire des entrechats pendant qu'il est en train de taper sur le clavier de son piano. Voilà, c'est un feu d'artifice, Étienne Venier. Et les gens, quand on programme le concert Étienne Venier dans le festival de Ménassières, très sincèrement, on double le nombre de spectateurs. C'est vraiment quelqu'un qui attire parce qu'il est... Il est inattendu, il est plein d'idées, d'innovations, ça fuse de partout. Et il part du principe, par exemple, que jouer Bach et jouer les Beatles, c'est totalement dans la lignée, c'est la même musique, interprétée différemment, composée différemment, mais pour lui, c'est la même veine créatrice. Et ça, c'est extraordinaire.
0: Alors moi, j'avais eu le plaisir de le voir où il nous interprétait des extraits de BO, de films.
1: Oui, oui, oui, c'est extraordinaire. Oui. Il a une façon de jouer, d'expliquer. Et en même temps, ce que j'aime chez Étienne, c'est qu'il fait participer le public.
0: Oui, parce qu'il nous faisait des petites devinettes.
1: Il faisait des quiz.
0: Avec les pubs. On avait aussi avec
1: voilà.
0: Les pubs.
1: Et je trouve que c'est extraordinaire parce qu'il donne de la vie, il donne un sens, il donne de la musique à ce qui n'est qu'un spot publicitaire ou tout simplement une musique de film. Donc il est hyper vivant, ce garçon. Il est capable de tout avec énormément de talent. Il est très différent des pianistes très talentueux qu'on a l'occasion d'entendre, par exemple, dans notre région, parce que pour lui, le classique, ça n'a été qu'une étape de sa vie d'artiste. Après le classique, il existe autre chose que le classique. Et il nous explique que Queen, par exemple, et Freddie Mercury, ce sont des musiciens qui chantent du Handel, façon rock, tout simplement.
0: Ça démystifie la musique classique. Alors, moi, je veux dire ce jeune homme, puisqu'on sait qu'il est jeune. En plus, il est issu du territoire, puisqu'il a fait son conservatoire Hector Berlioz à Bourgoin-Jallieu.
1: À Bourgoin-Jallieu. Après, il est parti au CNSM de Lyon. C'est donc un pur produit norisaire et lyonnais.
0: C'est du local.
1: C'est du local, mais c'est du bon local, vraiment. C'est du terroir.
0: Et elle a intitulé son concert Top 50 des années 80. Qu'est-ce qu'on pourra y entendre ?
1: Alors, il va nous offrir un feu d'artifice, un panel de tout ce qui faisait la variété, essentiellement anglo-saxonne, mais aussi française des années 80, mais à sa façon. C'est-à-dire qu'il va rajouter des harmonies, qu'il va même donner des couleurs classiques à certains morceaux qui nous ont fait danser dans les boîtes de nuit dans les années 80. Enfin, je parle pour moi, parce que je suis déjà un vieux monsieur. Donc, il essaye de démystifier la musique, tant classique que rock, même s'il y aura peut-être plus de rock que de variété française. j'ai envie de dire tant mieux pour nous, mais il y aura des Beatles. Il va également jouer du Michael Jackson, mais il y aura aussi peut-être Claude François et surtout Johnny Hallyday. Donc voilà, donc ça, mais il est capable de nous mettre un Ave Maria de Gounod au milieu. Hein, donc c'est vraiment, il est inattendu, mais c'est toujours passionnant. Voilà.
0: Alors venez le découvrir ou le redécouvrir le vendredi 28 août 2026 à 19h au château de Milassière à Sucieux. Et pour faire connaissance avec lui, on écoute tout de suite un extrait.

0: C'était Étienne Venier qui sera donc en concert le vendredi 28 août 2026 à 19h au château de Milassière à Sucieux. Et cette fois-ci, nous allons parler du deuxième concert qui aura lieu le vendredi 4 septembre 2026 à 19h, toujours au château de Milassière à Sucieux. Voyage en guitare avec Adrien Maza et Nicolas Mallarmé. Expliquez-nous.
1: Alors, Adrien Maza est déjà venu au festival de Milassière à deux reprises, dans un contexte assez exceptionnel, puisqu'en 2023, c'était avec les danseurs de l'Opéra de Paris. Et c'était assez prodigieux, c'est un moment très fort. Et Nicolas Mallarmé est également venu avec Adrien Maza à l'église de Sucieux, où ils avaient fait un concert de musique classique, guitare absolument incroyable. Alors cette année, le vendredi 4 septembre à 19h, Adrien Maza et Nicolas Mallarmé vont nous faire voyager avec leur guitare et ils vont nous amener en Amérique latine, en Espagne. Ils vont nous amener quelque part dans les Cornouailles pour retrouver la musique celtique, en Italie pour la musique latine et puis peut-être en France et en Allemagne pour la musique romantique. C'est vraiment un voyage assez exceptionnel en musique où on va traverser des pays très différents, des musiques très différents, des folklores très différents. C'est assez exceptionnel, sachant quand même qu'Adrien Maza, comme Nicolas Mallarmé, sont des purs produits du CNSM de Paris. Bon, ils sont bardés de prix, des tas de choses assez extraordinaires. Adrien Maza, c'est quelqu'un qui s'est produit beaucoup dans toute l'Europe, mais aussi en Amérique. Et Nicolas Mallarmé, c'est également quelqu'un qui, au-delà de ses prestations nationales et internationales, collabore à des compositions de musique de films.
0: Et donc, alors, le répertoire qu'ils vont nous proposer, ça sera donc, comme vous l'avez dit, autour de toutes ces musiques espagnoles, latines, celtiques et romantiques.
1: Absolument. En Uruguay, en Argentine, ils ont beaucoup joué avec ce célèbre quatuor qui s'appelle Atahualpa, qui est un quatuor de renommée absolument planétaire, qui est assez exceptionnel. Ils vont jouer également des œuvres qui sont vraiment actuelles, contemporaines, de Philippe Lemaigre et d'Alain Mitterrand. C'est vraiment des œuvres très intéressantes. Et puis, on va voyager en Europe, en Amérique, on va voyager en Amérique du Sud, en Amérique du Nord. Ce qui est assez exceptionnel, c'est qu'ils ont monté un programme qui nous permet de rencontrer toutes les musiques typiques et représentatives de cultures très différentes. C'est ça, je crois, qui est le plus attachant dans ce concert.
0: Et ce sera uniquement de la guitare, pas de chant.
1: Absolument pas de chant, c'est que de la guitare, mais je pense que la guitare est un instrument qui chante, de toute façon. C'est un instrument qui se suffit à lui-même, et je trouve que c'est très beau, la guitare. Quand c'est très bien joué, c'est très beau.
0: Eh bien, on se donne rendez-vous le vendredi 4 septembre 2026 à 19h au château de Milassière à Sucieux pour Voyage en guitare, musique espagnole, latine, celtique et romantique avec Adrien Maza et Nicolas Mallarmé. Entrée 20€, gratuit pour les enfants et les étudiants. Pour plus d'informations et réservations, www.lesamisdemilassière.com. Merci d'être passé nous voir.
1: Merci à vous.
0: C'était Patrick Baruel-Brussin pour Les Amis de Milassière et on se laisse en musique avec Maza et Nicolas Mallarmé.

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1: Feu Chatterton, le titre Mille Vagues, et cet extrait de leur album Labyrinthe.
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1: HK nous propose son 11e album, Le Cœur au Vent. On écoute le titre, Un Peuple Uni.

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2: Le nouvel album d'Angélique Kidjo est placé sous le signe de l'espoir et de la transmission. Elle le dédie à sa mère Yvonne, femme de théâtre, chorégraphe et pionnière de la scène culturelle du Bénin, dont le mot magique était l'espoir. Face à l'actualité mondiale, Angélique Kidjo revendique une positivité lucide et engagée, car la joie est un acte de résistance. On écoute Sunlight to My Soul, enregistré avec la chorale Soweto Gospel, et c'est le coup de cœur de Sylvie sur Radio Couleur.

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1: Avec Destination Santé, Emmanuel Ducreuset.
2: Bonjour à tous. Volontiers associé à l'enfance, le goûter conserve des adeptes parmi les adultes. Est-ce vraiment une bonne idée? Et si oui, quels aliments privilégier? Le goûter ne doit pas forcément être associé à du grignotage. Il vise plutôt à satisfaire une petite faim en milieu d'après-midi et ainsi vous permettre de patienter jusqu'au dîner. Bien constitué, le goûter vous permettra de moins manger le soir et de mieux dormir. Bien sûr, le classique pain, beurre et chocolat reste une référence au même titre qu'un fruit frais. Mais au-delà, vous pouvez miser sur un laitage, des aliments riches en magnésium, parfaits pour lutter contre le coup de pompe de 17 heures. Et pour cela, rien de mieux que quelques fruits secs. Dans tous les cas, préférez les produits naturels à ceux transformés industriels ou autres viennoiseries. Côté liquide, il s'agit surtout d'éviter les excitants et les sodas riches en sucre. Optez plutôt pour les tisanes, le rooibos chaud ou froid selon la saison ou un jus de fruits frais. Souvenez-vous surtout que cette collation ne doit pas constituer une obligation ni s'inscrire dans une prise alimentaire incontournable comme le sont les autres repas. Autrement dit, si sur les coups de 16h30-17h vous n'avez pas faim, inutile de vous forcer. Un dernier point, si vous ressentez non pas une petite faim, mais une véritable fringale durant l'après-midi, portez plutôt votre regard vers le petit déjeuner ou le déjeuner qui ont sans doute été trop légers et peu rassasiants. Alors, le lendemain, glissez-y des aliments riches en fibres, comme des légumes secs ou des féculents complets. Les fibres permettent d'augmenter la durée de sensation de satiété entre les repas, de quoi éviter d'avoir rapidement à nouveau faim.

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1: Dans vos oreilles et sur couleur, Sosamba, extrait de l'album du même nom par Vicente et Maria.

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Antoine Massy, celle que l'on avait surnommée à ses débuts la John Baez du Maghreb, revient avec un nouvel album, Zagat, qui nous invite à relever la tête et à refuser le racisme. Avec le titre D'ici, de là-bas, qu'elle interprète avec le franco-rwandais Gaël Faye, elle choisit la poésie comme arme face à l'intolérance et au racisme et nous rappelle que la douleur n'a pas de couleur ni de frontières. Et c'est mon coup de cœur sur Radio Couleur.

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0: Jusqu'au lundi 31 août, le musée de Bourgoin-Jallieu vous propose de découvrir plus de 40 œuvres grâce à l'exposition éphémère Au fil de l'eau. Plus d'informations sur https://musée.bourgoin-jallieu.fr.
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2: Il y a tout juste un an, Spelly marquait une étape majeure de son parcours avec la sortie de son premier album In Art With Rust. Aujourd'hui, pour souffler cette première bougie, il nous propose la sortie du clip officiel de The Best Line. Et c'est mon coup de cœur sur Radio Couleur.

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1: Petite pause reggae avec le groupe ORP, le titre La Bonne Parole et cet extrait de l'album Le Village.

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2: La chanteuse, autrice, compositrice coréenne Yoo Soon-na a composé l'intégralité de ce nouvel album, Lost Peace, qui est un voyage captivant vers la découverte et l'acceptation de soi. On écoute le titre éponyme, Lost Peace, de cette fidèle invitée de Jazz à Vienne, et c'est le coup de cœur de Sylvie sur Radio Couleur.

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2: Aujourd'hui, nous recevons une jeune chanteuse. Bonjour Lucie, merci de nous accorder un peu de temps pour répondre à nos questions. Alors même si vous êtes régulièrement diffusée sur Radio Couleur, est-ce que vous pouvez vous présenter à nos auditeurs ?
3: Oui, bonjour. Alors effectivement, je suis chanteuse et je suis aussi autrice-compositrice de mes morceaux. Et je viens de Rouen, en Normandie. J'ai sorti mon premier morceau il y a tout juste un an. Donc je démarre mon projet musical.
2: Alors comment est-ce que vous êtes tombée dans la musique ?
3: Alors j'ai commencé au lycée où en fait je faisais pas de musique mais je suis sortie avec un batteur. Donc forcément ça m'a montré qu'on pouvait faire plein de musique au lycée avec des groupes. Il y avait le conservatoire à côté, il y avait plein de petits groupes et plein de petits bars dans lesquels on pouvait jouer. Du coup j'ai commencé comme ça avec plusieurs groupes de musique.
2: Donc pas d'héritage familial, vous êtes entrée au lycée dans la musique ?
3: Exactement, ouais. Mes parents sont pas musiciens, mon papa écoute beaucoup de musique et grâce à lui j'ai découvert plein de groupes, notamment Toto qui est mon groupe préféré de tous les temps, mais sinon non, ils sont pas musiciens.
2: Et vous, est-ce que vous avez fait une école de musique par la suite ou pas du tout ?
3: Oui, j'ai pris des cours de chant et j'en prends toujours avec une super prof à Paris qui est vraiment géniale, qui est chanteuse de métier et prof de chant. Et sinon, j'ai pris un peu de cours de guitare, un peu de cours de batterie, un peu de cours de piano. Mais aujourd'hui, je fais surtout de la guitare, surtout pour m'accompagner et pour composer un petit peu aussi, avec le piano un petit peu aussi pour composer.
2: Et ça tombe bien parce que c'est des instruments qu'on retrouve régulièrement dans le style de musique que vous avez choisi de réaliser. Vous avez choisi la pop. Alors est-ce que vous pouvez nous expliquer aussi pourquoi ce choix ?
3: Oui, bah parce que pour moi, la pop, c'est le plus facile pour s'exprimer et c'est là où j'arrive à trouver des mélodies qui me plaisent vraiment. Et j'arrive à faire des morceaux que j'aimerais bien entendre à la radio, donc c'est ce qui m'inspire le plus. Alors j'aime plein d'autres genres aussi, mais la pop, on peut danser, on peut pleurer, c'est un style qui donne beaucoup de liberté quand même. Et c'est vraiment, je pense, le style qui me correspond le plus dans ce que je veux exprimer.
2: Vous avez parlé de vos inspirations, alors moi je suis un petit peu curieux, j'aimerais connaître toutes ces inspirations. Est-ce que vous avez des artistes, est-ce que vous avez peut-être des voyages ou des histoires qui vous ont inspiré pour réaliser vos musiques ?
3: Oui, bah dans les artistes qui m'inspirent pour mes morceaux, c'est deux groupes qui n'existent plus malheureusement. C'était Thérapie Taxi et Vidéo Club. Donc c'était deux groupes français qui étaient vraiment vraiment cool avec des sonorités très chouettes, des chansons très pop aussi. Notamment Vidéo Club, les sons des claviers, des batteries, ça c'est beaucoup des années 80 et moi ça m'inspire vraiment beaucoup. Et Thérapie Taxi dans l'écriture des paroles un peu originale quoi. Et puis même les sons étaient vraiment chouettes. Donc ça m'inspire beaucoup. Et sinon, évidemment, oui, je m'inspire toujours des histoires qui me sont arrivées et avec un peu de recul, j'essaie de les raconter en musique.
2: Vous avez parlé de l'univers des années 80 qui vous inspire et on le ressent fortement, notamment dans le clip, le premier morceau que vous avez sorti. Mm-hmm. Ça vient de toute cette inspiration musicale aussi que vous voulez retransmettre à l'écran ?
3: Oui, c'est ça. Donc le morceau, c'est pour ça que je sais. Et effectivement, on a choisi des patins et des couleurs un peu 80s, des années 80, parce qu'effectivement, ça allait vraiment bien avec le style. On a des gros claviers, des gros synthés des années 80, une batterie disco sur ce titre. On a des petites guitares funk aussi sur le refrain. Donc ça illustrait vraiment bien.
2: Est-ce que vous avez une recette pour réaliser un bon morceau ?
3: Alors moi j'ai pas de recette pour réaliser un bon morceau, mais par contre ce que je peux dire c'est que en général moi je compose vite, beaucoup, et j'écris très peu. Donc c'est une méthode comme une autre, c'est-à-dire que j'essaye de faire un morceau et je vois très vite si ça va me plaire ou pas, et si ça me plaît pas, bon moi je laisse tomber, je passe à autre chose. Par contre si ça me plaît, je pousse un peu le truc et après je vais en studio avec deux musiciens qui sont mes amis, et là on développe vraiment l'identité du morceau. Mais je sais que dès le départ ça va me plaire, parce que même en acoustique j'aime bien.
2: Pour promouvoir vos morceaux, vous avez une petite technique assez particulière. On vous voit beaucoup sur les réseaux sociaux essayer des concepts par-ci par-là. Est-ce que vous pouvez nous en parler un petit peu plus ? C'est compliqué d'être artiste émergent et de pouvoir promouvoir sa musique, peut-être en indépendant ?
3: Ouais, c'est compliqué parce qu'effectivement, il y a beaucoup de gens et il y a peu d'attention du coup qui est donnée. Et je pense que moi, je suis beaucoup sur TikTok principalement, et après sur Instagram aussi. Mais je pense que TikTok, c'est vraiment bon, c'est une plateforme qui a des défauts, mais par contre pour les artistes, c'est une plateforme géniale parce qu'on peut faire notre promo directement sans, par exemple, faire de clip ou quoi que ce soit. Juste, on filme chez soi, on présente ses morceaux, on présente ses idées, on explique un peu comment on a composé ce morceau ou des choses comme ça, et ça nous permet de créer une communauté qui va s'intéresser. Moi, je sais que j'ai réussi à créer une bonne communauté sur TikTok et je continue. Et je pense que c'est vraiment un bon moyen de trouver des auditeurs et des gens qui aiment bien ce qu'on fait. Et ça, voilà, ça donne vraiment beaucoup de liberté, en fait.
2: Et on voit que les retours sont plutôt positifs. Ça aussi, ça doit être encourageant pour continuer sa musique en étant indépendant et puis en allant au maximum de ses capacités derrière.
3: Complètement, totalement, effectivement, ça donne beaucoup de force. Et moi, je fais aussi beaucoup de lives sur TikTok, donc des retransmissions où je joue de la musique en direct avec ma guitare, donc que ce soit des reprises ou mes morceaux. Et c'est comme ça qu'on crée une communauté. Et effectivement, c'est très gratifiant de voir qu'il y a un retour direct. En fait, il n'y a pas besoin, par exemple, de faire un concert ou quoi. On a directement l'avis des gens. Et c'est, ouais, effectivement, c'est hyper gratifiant.
2: Donc vous vous basez sur l'avis de vos auditeurs et également pour savoir si le morceau est bon, si il est pas bon, vous prenez la température comme ça ?
3: On peut, ouais. Après, moi, il y a des morceaux que j'ai envie de sortir de toute manière. Mais par contre, effectivement, si un jour on hésite entre deux singles, ça peut être carrément une bonne idée de les tester sur TikTok parce qu'effectivement, c'est parlant. Après, par exemple, moi, mon morceau, c'est pour ça que je sais, il a mis un peu de temps finalement à marcher. Donc c'est pas à 100%... fiable, puisqu'on peut se tromper et parfois des morceaux ont besoin de plus de temps, mais en tout cas on peut essayer, ça c'est totalement faisable, ouais.
2: Nous allons maintenant parler de votre dernier single Rockstar, qui est très différent de votre morceau précédent.
3: Alors effectivement, donc Rockstar, c'est un morceau assez différent du premier, un peu plus mélancolique parce que le premier il était vraiment très positif, très léger. Là il est un peu plus, peut-être pas sérieux, mais un peu plus dans la mélancolie. Donc ça parle vraiment d'un amour de vacances. Donc c'est-à-dire on vit une histoire et on sait que ça va se finir, mais on la vit quand même. Et donc on a ce sentiment à la fois d'euphorie et de mélancolie et de nostalgie un peu préventive. Et donc tous ces sentiments qui se mélangent. Et Rockstar, bah, j'ai trouvé que c'était... Ça habille bien le morceau parce qu'il reste léger quand même, puisque c'est pas un morceau de rupture dramatique ou quoi que ce soit. Et donc j'aimais bien cette idée de dire bon, c'est un peu éphémère, mais c'est là quoi.
2: Ce que je vous propose, c'est qu'on va l'écouter dans quelques instants, mais juste avant j'aimerais avoir une petite information. Est-ce que c'est l'extrait d'un EP ou d'un futur album?
3: Alors j'aimerais bien, pour l'instant je sais pas encore, mais ce que je peux dire, c'est que je retourne en studio très bientôt pour sortir d'autres morceaux, donc pourquoi pas. Pourquoi pas.
2: Alors pour suivre toute votre actualité, on invite nos auditeurs à vous suivre sur vos réseaux sociaux.
3: Mmh, carrément, ouais. Vous pouvez me suivre soit sur Facebook, soit sur Insta ou sur TikTok. TikTok, c'est là où je suis le plus active, mais sur Insta, j'y suis aussi beaucoup. Donc ça va être les deux réseaux où je suis le plus.
2: Voilà, il suffit donc de taper Lucie pour ça, je sais, ou Lucie Rockstar, et normalement, vous allez trouver tous les réseaux sociaux de Lucie. Merci encore d'avoir accepté cette interview, et comme promis, on conclut cet entretien avec votre dernier single, Rockstar, sur Radio Couleur.

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1: Tous les premiers dimanches du mois, le musée Champollion à Vif, près de Grenoble, propose une visite guidée gratuite de l'exposition permanente « Les frères Champollion à l'origine de l'égyptologie ». À découvrir dimanche 6 septembre. Plus d'informations sur https://musée.isère.fr. Jusqu'au 8 novembre 2026, découvrez « Entre fleurs et mer », une histoire médiévale. Une exposition proposée par le musée Saint-Antoine de l'Abbaye dans le cadre de la saison culturelle « Oh, quelle histoire !» du département de l'Isère. Plus d'informations sur https://musée.isère.fr. Jusqu'au 31 décembre 2026, le musée Hector Berlioz à la côte Saint-André vous propose l'événement Hector prend les eaux, entre thermalisme et divertissement. Il s'agit de plusieurs visites guidées du musée qui s'accompagnent de concerts, de dégustations et de spectacles, et dont le programme est à retrouver sur www.festivalberlioz.com. Toute l'année, à Vizille, près de Grenoble, plongez gratuitement au cœur de l'histoire révolutionnaire de la ville en visitant le musée de la Révolution française du domaine de Vizille. Plus d'informations sur https://musée.isère.fr.

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1: Tout de suite, on écoute le nouveau single de Gaëtan Roussel, Je reste là.
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L'autrice, compositrice, interprète lyonnaise Caïman nous dévoile Sans tricher, une balade guitare-voix folk, un titre bonus à son deuxième album Dreamcore. Et c'est le coup de cœur de Gérard, animateur de l'émission Itinéraire Bis sur Radio Couleur.

quoi dois-je parler? 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Et ah bah, c'est Papa Whisky. Ah bah oui, alors là...

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1: L'association Les Amis de Millassières vous propose le vendredi 28 août 2026 à 19h au château de Millassières à Sucieux un concert d'Étienne Venier, pianiste top 50 des années 80. Entrée 20 euros, gratuit pour enfants et étudiants. Pour plus d'informations et réservations, www.lesamisdemillassières.com. L'artiste lyonnais Sirius nous offre une bulle de réconfort avec le titre « Un peu de paix », un morceau qui réunit, qui relie, où chaque note tisse un pont entre les gens. On l'écoute, c'est notre coup de cœur sur couleur, et c'est extrait de son EP « Ilversum Tape » sorti fin janvier 2026.

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1: Dans le cadre d'un partenariat avec l'Office de tourisme des Balcons du Dauphiné, nous mettons en lumière plusieurs sites incontournables du Nord-Isère. Aujourd'hui, nous partons du côté de Morestel pour visiter une boutique Respire, Cycle et Café avec Romain Pellini, le gérant de l'entreprise. Bonjour. Alors, est-ce que vous pouvez nous présenter le concept ?
2: Donc, le concept, c'est donc un café vélo. Donc, c'est un lieu de rencontre, d'échange, de partage autour de la pratique du vélo, où le client va trouver à la fois un espace de vente, aussi la possibilité de réparer son matériel, et tout ça éventuellement autour d'un café.
1: Alors avant de faire un petit point sur le magasin et tout ce que vous faites ici et tout ce qu'on peut retrouver dans ce fameux magasin, on va parler un petit peu de vous. Comment est-ce que vous êtes retrouvé dans le vélo, dans le cyclisme ?
2: Donc moi je suis pratiquant vélo depuis très longtemps. J'ai construit mon expérience en grande distrie du sport. Et j'ai toujours eu dans un coin de ma tête l'idée de créer une boutique un petit peu différenciante. Et c'est comme ça qu'est né petit à petit Respire, Cycle et Café.
1: Et une petite passion pour la mécanique aussi ?
2: Évidemment, hein, ça va de soi. Hein. C'est forcément, quand on aime son matériel, on le bichonne et on le répare. Donc évidemment aussi passionné par la mécanique vélo et puis les évolutions autour de ces nouvelles technologies.
1: Ah, très bien, parce que quand on arrive dans le magasin, on voit des vélos à assistance électrique, on voit que vous êtes à la pointe de la technologie ici.
2: Ben, on essaye, c'est vrai qu'il y a beaucoup de choses qui évoluent, il y a beaucoup d'innovations autour de l'électrique et il faut toujours se tenir informé des dernières nouveautés et des dernières innovations, quoi.
1: On a des personnes qui sont réticentes à l'idée d'évoluer, que ce soit dans les voitures ou même dans le vélo. Vous, pas du tout. Vous êtes plutôt content des évolutions ?
2: Ben, je trouve que ça apporte vraiment un plus. En fait, dans ma clientèle, il y a des gens qui se remettent au vélo par l'électrique et qui ne pratiquaient plus. Donc, qui envisagent aussi le vélo comme une solution de déplacement, comme un moyen de transport et non plus forcément comme un loisir. Donc ça a aussi tout cet intérêt-là, le vélo électrique, donc clairement. Oui.
1: Est-ce que ça aide aussi concernant le milieu médical, par exemple si on fait une rééducation, on sait que le vélo classique ça peut être un peu plus compliqué, si on a une assistance électrique ça peut être un peu plus simple pour sa rééducation ?
2: Absolument, bien sûr, j'ai aussi des clients qui ont certaines pathologies, que ce soit au niveau cardiaque, que ce soit au niveau mobilité, et bien sûr que l'assistance électrique accompagne clairement ce genre de pathologies. Pour leur faciliter la rééducation ou ne serait-ce que pouvoir pratiquer et faire du sport, sortir.
1: On parle donc des vélos électriques, mais est-ce que vous pouvez nous expliquer le fonctionnement d'un vélo électrique ? Parce que je pense que tout le monde ne le sait pas. Comment fonctionne un vélo électrique ?
2: Alors en fait, on a plusieurs choses aujourd'hui. Vous avez deux types de motorisation principales. Donc on va avoir une motorisation qui se situe en général dans la roue arrière, ou une motorisation centrale. La différence, c'est que la motorisation centrale va être beaucoup plus précise et fluide, puisqu'on va avoir beaucoup plus de capteurs, sans rentrer trop dans les détails techniques, qui vont permettre un meilleur comportement et qui va ressembler à son vélo classique, mais avec l'assistance en plus, donc avec voilà, cette facilité-là d'utilisation et de précision.
1: Et donc avec une vitesse maximum ?
2: Bien sûr, donc la vitesse est régie par la législation française et donc est limitée à 25 km/h.
1: Est-ce que vous sentez que la pratique du vélo en France est en train de rebondir, de monter en puissance ?
2: Alors le marché, il reste tendu, il reste stagnant. On a, heureusement, le vélo électrique tire un petit peu son épingle du jeu. Mais de manière générale, ça reste encore un secteur assez tendu.
1: Alors, on parlait donc des vélos électriques. Ce qu'on a oublié de préciser aussi, c'est que dans le magasin, on peut retrouver aussi des vélos de route, des VTT. Est-ce que c'est par rapport, vous avez fait ce choix pour offrir aux clients un choix très large, ou alors c'est par rapport à notre territoire qui est très riche, où on peut retrouver vraiment de tout ?
2: Alors on a vraiment effectivement un territoire qui est riche. On a un secteur qui est très varié entre de la piste cyclable, entre de la moyenne montagne avec le Buget qui est vraiment propre au sport outdoor. Donc on a effectivement un territoire qui est complètement adapté à la pratique du vélo. Effectivement, oui, c'est intéressant pour ça, bien sûr.
1: On va parler aussi de la réparation. Vous avez un très bel atelier ouvert. Donc, si on a un problème avec son vélo, on peut venir chez vous et vous le réparer devant nous.
2: Oui, je souhaitais que l'atelier soit ouvert. Hein. Il y a rien à cacher. Hein. Ça permet aussi de rassurer les gens, de me voir aussi travailler, de me voir en train de bichonner leur monture. Donc, l'atelier se veut ouvert. Pour que la clientèle soit rassurée.
1: Alors, quel type de panne est-ce que vous rencontrez, en tout cas ce que les clients rencontrent le plus souvent ici chez vous ?
2: Alors, j'ai les clientèles qui sont une qui est d'itinérant en vélo. Donc, là, on va plutôt retrouver des pannes mécaniques du type casse de rayon en général, puisqu'ils sont assez chargés. Donc, ça peut, les roues sont très sollicitées. Casse de rayon, frein, réglage de frein, réglage de vitesse, changement de chambre à air, crevaison. Bien sûr, donc ça c'est les réparations types que je peux avoir avec la clientèle en itinérance. Et puis la clientèle locale, ça va de il y a à peu près toutes les opérations, ça va du changement de boîtier de pédalier à la révision complète du vélo, en passant par tout ce qui est diagnostic électrique avec les outils nécessaires. Donc c'est très varié.
1: Vous avez parlé de révision, c'est comme une voiture, un vélo, ça se révise.
2: Absolument, oui, ça se révise et l'idée c'est vraiment d'anticiper cette révision pour pas être pris de court le jour J lors de sa sortie, quoi.
1: On va parler aussi de l'emplacement du magasin. Vous êtes situé donc à Morestel, vous avez fait ce choix par rapport à un passage stratégique, celui de la Vierona.
2: Alors effectivement, Morestel, déjà c'est un très beau village qui est historique, donc qui a une certaine attractivité et on s'y sent bien. Et de plus, on a cette chance d'avoir la Via Rhôna, donc cette voie cyclable qui relie le lac Léman à la Méditerranée. Et on a la chance que cette voie cyclable passe par Morestel.
1: Elle est beaucoup empruntée ?
2: Oui, c'est très emprunté. J'ai beaucoup de clientèle étrangère qui viennent des quatre coins du monde, des États-Unis, de Nouvelle-Zélande. J'ai eu des Australiens, j'ai eu des Canadiens. Et puis bien sûr tous les pays frontaliers, évidemment, autour de nous, quoi.
1: Ça vous permet de faire des rencontres formidables.
2: C'est aussi pour ça que ce lieu il est là. Hein. C'est vraiment pour les rencontres, pour l'échange, voilà, entre passionnés. Et c'est ça qui m'anime aussi aujourd'hui.
1: En parlant de rencontres, d'échanges, vous avez fait le choix aussi d'installer un petit café à l'intérieur de votre magasin. Là aussi, c'est un moment un peu plus convivial.
2: Complètement. Ouais, c'est l'idée d'apporter un plus. Par rapport à un magasin de vélo qu'on connaît, quoi, hein, et d'avoir ce plus convivial, ce plus qui permet les échanges et de faciliter les échanges entre les uns les autres.
1: Est-ce que vous avez des projets pour la suite, pour le futur ?
2: Oui, alors pour la suite, j'aimerais proposer d'autres services autour de la pratique du vélo, notamment proposer des ateliers participatifs. Il y a un vrai besoin des gens d'être plus autonomes sur des opérations assez simples, et il y a un besoin de formation et d'accompagnement sur des sujets. Et voilà un petit peu l'idée future que je souhaiterais développer rapidement.
1: On va conclure cet entretien. Est-ce que vous avez un site internet ou comment est-ce qu'on peut faire si on souhaite venir réparer, acheter un vélo, boire un café, parler de cyclisme avec vous ?
2: Alors, je suis présent sur le site internet, évidemment. Le magasin a son propre site. Et je suis présent également sur les réseaux sociaux, Instagram, Facebook. Donc, vous pouvez effectivement liker la page. Vous allez retrouver aussi toutes les actualités à travers les posts qui sont reliés entre Instagram et Facebook.
1: Donc, toutes les actualités du magasin, les nouveautés, On reste à la pointe de la technologie aussi sur Internet.
2: Tout à fait, on reste proactif sur la partie digitale, bien sûr, pour être présent le plus possible et faire connaître cette boutique.
1: Alors on encourage nos auditeurs à se rendre sur le lien www.respirecyclecafé.fr. J'en profite pour vous remercier, Romain Pellini, donc gérant de l'entreprise Respire Cycle et Café.

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1: Jusqu'au 13 septembre 2026, les festivités sont de retour à Bourgoin-Jallieu. Les rues bergaliennes s'animent et vous invitent à sortir, flâner, découvrir, mais surtout à vous amuser. Rendez-vous sur www.bourgoin-jallieu.fr pour en connaître le programme. Jusqu'au 20 septembre 2026, voyagez dans le passé grâce aux clichés de la photographe Françoise Collard, présentée dans l'exposition « Nous à l'œuvre » au musée de l'ancienne évêché à Grenoble. Plus d'informations sur https://musée.isère.fr. Jusqu'au 20 septembre 2026, plus de 200 bijoux, accessoires vestimentaires, objets liés aux soins du corps durant la période néolithique seront exposés au musée archéologique de Hyères-sur-Amby dans le cadre de l'exposition « Corps paré, âme révélée ». Plus d'informations sur www.musée-larina-hyères.fr. Jusqu'au 25 avril 2027, le Musée de la Résistance et de la Déportation de l'Isère à Grenoble accueille en son sein l'exposition Drowning World, dans laquelle le photographe sud-africain Gideon Mendel met en lumière les conséquences humaines et environnementales des inondations à travers le monde. Plus d'informations sur https://musée.isère.fr.
2: 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Musique espagnole, latine, celtique et romantique avec Adrien Maza et Nicolas Mallarmé. Entrée 20 euros, gratuit pour les enfants et les étudiants. Pour plus d'informations, www.

0: www.lesamisdemilafière.com.
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0: Le nouvel album d'Angélique Kidjo est placé sous le signe de l'espoir et de la transmission. Elle le dédie à sa mère Yvonne, femme de théâtre, chorégraphe et pionnière de la scène culturelle du Bénin, dont le mot magique était l'espoir. Face à l'actualité mondiale, Angélique Kidjo revendique une positivité lucide et engagée, car la joie est un acte de résistance. On écoute Sunlight to My Soul, enregistré avec la chorale Soweto Gospel, et c'est le coup de cœur de Sylvie sur Radio Couleur.

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1: Tout de suite, Suzanne, le titre « Je t'accuse ».

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1: 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Plus d'informations sur https://musée.bourgoin-jallieu.fr.
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1: Je vous propose d'écouter le duo Volo avec Mesparo, le titre Plus loin, et cet extrait de leur 7e album Mine de rien.

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Pour plus d'informations et réservations, www.lesamisdemillassières.com.

Toine Massy, celle que l'on avait surnommée à ses débuts la John Baez du Maghreb, revient avec un nouvel album, Zagat, qui nous invite à relever la tête et à refuser le racisme. Avec le titre D'ici de là-bas, qu'elle interprète avec le franco-rwandais Gaël Faye, elle choisit la poésie comme arme face à l'intolérance et au racisme et nous rappelle que la douleur n'a pas de couleur ni de frontières, et c'est mon coup de cœur sur Radio Couleur.

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0: Avec Destination Santé, Emmanuel Ducreuset.
1: Bonjour à tous. Volontiers associé à l'enfance, le goûter conserve des adeptes parmi les adultes. Est-ce vraiment une bonne idée? Et si oui, quels aliments privilégier? Le goûter ne doit pas forcément être associé à du grignotage. Il vise plutôt à satisfaire une petite faim en milieu d'après-midi et ainsi vous permettre de patienter jusqu'au dîner. Bien constitué, le goûter vous permettra de moins manger le soir et de mieux dormir. Bien sûr, le classique pain, beurre et chocolat reste une référence au même titre qu'un fruit frais. Mais au-delà, vous pouvez miser sur un laitage, des aliments riches en magnésium, parfaits pour lutter contre le coup de pompe de 17 heures. Et pour cela, rien de mieux que quelques fruits secs. Dans tous les cas, préférez les produits naturels à ceux transformés industriels ou autres viennoiseries. Côté liquide, il s'agit surtout d'éviter les excitants et les sodas riches en sucre. Optez plutôt pour les tisanes, le rooibos chaud ou froid selon la saison ou un jus de fruits frais. Souvenez-vous surtout que cette collation ne doit pas constituer une obligation ni s'inscrire dans une prise alimentaire incontournable comme le sont les autres repas. Autrement dit, si sur les coups de 16h30-17h vous n'avez pas faim, inutile de vous forcer. Un dernier point, si vous ressentez non pas une petite faim, mais une véritable fringale durant l'après-midi, portez plutôt votre regard vers le petit déjeuner ou le déjeuner qui ont sans doute été trop légers et peu rassasiants. Alors, le lendemain, glissez-y des aliments riches en fibres, comme des légumes secs ou des féculents complets. Les fibres permettent d'augmenter la durée de sensation de satiété entre les repas, de quoi éviter d'avoir rapidement à nouveau faim.

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1: C'est le moment de retrouver Youssi, le titre Natty Tree, et cet extrait de son album Wild Vibes.

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Entrée 20 euros, gratuit pour enfants et étudiants. Pour plus d'informations et réservations, www.lesamisdemillassières.com.

Il y a tout juste un an, Spelling marquait une étape majeure de son parcours avec la sortie de son premier album In Art With Rust. Aujourd'hui, pour souffler cette première bougie, il nous propose la sortie du clip officiel de The Best Line. Et c'est mon coup de cœur sur Radio Couleur.

La chanteuse, autrice, compositrice coréenne Yoo Soon-na a composé l'intégralité de ce nouvel album, Lost Peace, qui est un voyage captivant vers la découverte et l'acceptation de soi. On écoute le titre éponyme, Lost Peace, de cette fidèle invitée de Jazz à Vienne, et c'est le coup de cœur de Sylvie sur Radio Couleur.

0: groupe Chatterton, le titre Mille Vagues, et cet extrait de leur album Labyrinthe.
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HK nous propose son 11e album, Le Cœur au Vent. On écoute le titre, Un Peuple Uni.

0: 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Plus d'informations sur https://musée.bourgoin-jallieu.fr.
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L'autrice, compositrice, interprète lyonnaise Caïman nous dévoile Sans tricher, une balade guitare-voix folk, un titre bonus à son deuxième album Dreamcore. Et c'est le coup de cœur de Gérard, animateur de l'émission Itinéraire Bis sur Radio Couleur.

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1: Avec Destination Santé, Emmanuel Ducreuset.
2: Bonjour à tous. Volontiers associé à l'enfance, le goûter conserve des adeptes parmi les adultes. Est-ce vraiment une bonne idée? Et si oui, quels aliments privilégier? Le goûter ne doit pas forcément être associé à du grignotage. Il vise plutôt à satisfaire une petite faim en milieu d'après-midi et ainsi vous permettre de patienter jusqu'au dîner. Bien constitué, le goûter vous permettra de moins manger le soir et de mieux dormir. Bien sûr, le classique pain, beurre et chocolat reste une référence au même titre qu'un fruit frais. Mais au-delà, vous pouvez miser sur un laitage, des aliments riches en magnésium, parfaits pour lutter contre le coup de pompe de 17 heures. Et pour cela, rien de mieux que quelques fruits secs. Dans tous les cas, préférez les produits naturels à ceux transformés industriels ou autres viennoiseries. Côté liquide, il s'agit surtout d'éviter les excitants et les sodas riches en sucre. Optez plutôt pour les tisanes, le rooibos chaud ou froid selon la saison, ou un jus de fruits frais. Souvenez-vous surtout que cette collation ne doit pas constituer une obligation ni s'inscrire dans une prise alimentaire incontournable comme le sont les autres repas. Autrement dit, si sur les coups de 16h30-17h vous n'avez pas faim, inutile de vous forcer. Un dernier point, si vous ressentez non pas une petite faim, mais une véritable fringale durant l'après-midi, portez plutôt votre regard vers le petit déjeuner ou le déjeuner qui ont sans doute été trop légers et peu rassasiants. Alors, le lendemain, glissez-y des aliments riches en fibres, comme des légumes secs ou des féculents complets. Les fibres permettent d'augmenter la durée de sensation de satiété entre les repas, de quoi éviter d'avoir rapidement à nouveau faim.

L'artiste lyonnais Sirius nous offre une bulle de réconfort avec le titre « Un peu de paix », un morceau qui réunit, qui relie, où chaque note tisse un pont entre les gens. On l'écoute, c'est notre coup de cœur sur couleur, et c'est extrait de son EP « Ilversum Tape » sorti fin janvier 2026.

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2: Maman, on veut pas aller dormir.
3: Si, ça suffit, il est temps d'aller au lit.
2: Raconte-nous une histoire, s'il te plaît.
3: Une rapide, alors.
2: La petite poule rousse.
3: Encore, on l'entend tous les soirs.
2: S'il te plaît, c'est ma préférée.
3: Doucement, les filles. Je peux vous raconter l'histoire d'Ozana et Eve, si vous voulez.
2: On ne la connaît pas.
3: Ah bon? Allons-y, ça vous dit?
2: Ouais.
3: Fut un temps, on nous racontait souvent, aux petites filles intrépides, l'histoire d'Ozana et Eve. La légende des deux sœurs, qui avaient continué de résister, même lorsque le monde s'écroulait autour d'elles. Plus seules que jamais, l'une n'avait quitté l'autre. On disait qu'après toutes leurs aventures, Ozana et Eve continueraient de brûler dans le cœur de toutes les enfants courageuses. 1568. Il était une fois, dans les sombres forêts d'Europe, vivait une paisible petite famille. Un soir pluvieux de septembre, le bûcheron et sa femme avaient donné naissance à deux sœurs jumelles. Les jumeaux n'étaient pas si communs.
4: Des jumelles? Comme nous?
3: Chut! Je disais donc que les habitants avaient vite été mis au courant de cette naissance. La première se nommait Ozana et la seconde Eve. Quelques semaines passées à l'accouchement, leur mère fut prise d'un terrible mal. Une fièvre insurmontable complétait la fatigue que subissait la pauvre femme après avoir donné la vie. Des mois durant, elle lutta avant de finalement décéder. Au hameau, on accusait les deux nourrissons d'être responsables de cette affection. Les petites grandirent sous l'aile de leur père, qui les protégeait tant bien que mal du regard médisant des villageois. Les rumeurs étaient alimentées par les vols réguliers d'Ève, qui lui valaient des remarques désobligeantes.
5: Espèce de vaurien! Ton père n'est même pas capable de travailler.
3: S'exclamait le poissonnier après avoir été victime d'un des tours de passe-passe de l'enfant. Les habitants parlaient de maléfices ou de divination, alors que la famille du bûcheron essayait simplement de subvenir à leurs besoins. Plus le temps passait, plus les rumeurs s'accroissaient. Les plus dédaigneux souhaitaient les brûler, les exiler, ou bien les vendre à un riche marchand. Les autres simplement se débarrassaient de leur présence. Désormais devenues des jeunes femmes, chacune s'était trouvée un passe-temps. Ozana, qui montrait depuis petite un grand intérêt pour la nature, était devenue herboriste et soignait les malheureux malades qui étaient de passage dans leur contrée. Elle tirait profit de ses connaissances pour obtenir quelques écus et se plaisait à aider les vagabonds. Malheureusement, de moins en moins de voyageurs faisaient halte dans sa chaumière, ayant eu vent des accusations de sorcellerie. Eve, quant à elle, se trouva une passion dans la chasse et particulièrement le tir à l'arc. Aux aurores, elle partait se promener dans les bois, tantôt tirait simplement sur des troncs d'arbres, tantôt ramenait un peu de gibier pour le souper. Encore, elle était victime de calomnies ridicules. Des animaux morts étaient retrouvés sur le pas de la porte des habitants, qui en profitaient pour l'accuser une fois de plus de tous les maux de la région. Un jour, sous le soleil brûlant de l'après-midi, Ozana se rendit au village sous la demande de son père pour amener de la farine. Comme habituellement, elle se sentait observée par les habitants. Mais ce jour-là, un mauvais pressentiment lui procurait une sensation étrange. Elle ne se sentait pas en sécurité. En se promenant dans le dédale des rues pavées, une affiche attira son regard. Elle y vit un croquis de son visage et de celui de sa sœur, un prix. Elle tourna la tête et croisa le regard forcené du poissonnier.
5: Elle est là !
3: Ozana se précipita vers la forêt. Elle courut jusqu'à ne plus sentir ses mollets, le souffle court, le ventre noué. Arrivée à la maison, elle se mit à hurler pour interpeller Eve et leur père.
4: Père ! Eve ! Il faut qu'on s'en aille !
6: Que se passe-t-il ?
4: Les villageois nous cherchent, tout le monde a peur de nous !
6: Faites vos affaires, prenez le minimum et allons-y.
2: Ça ne sert à rien, ils seront bientôt là. Le duc doit déjà être alerté, et Dieu seul sait à quel point il déploie les recherches rapidement lorsqu'il s'agit de sorcellerie.
4: Mais nous sommes innocentes, je refuse de périr sur un bûcher pour ce que je suis.
2: Ozana, écoute-moi, ils ne nous laisseront jamais tranquilles. La peur et l'ignorance sont les plus grands travers de ce monde, et nous ne serons pas celles qui les soigneront.
4: Alors tu abandonnes par lâcheté?
2: Non, je n'abandonne pas. J'ai simplement l'esprit assez clair pour comprendre que si nous résistons, eux-mêmes n'abandonneront pas jusqu'à avoir notre tête sur un piquet. Ma sœur... Je préfère partir en paix que de continuer à vivre une vie de fuite et de martyr. Et il est déjà trop tard pour résister par la fuite.
7: Mes filles, je vous ai transmis mon savoir, mes passions, mon amour et ma foi. Je suis maintenant trop faible pour nous défendre. J'ai confiance en vous et je sais que vous êtes assez sages pour vous passer de mes conseils. Mais j'ai besoin que vous me promettiez de toujours rester ensemble, de ne pas laisser la discorde et l'orgueil vous séparer.
3: De lointains cris se firent entendre, ne laissant pas finir la jeune fille. Les sœurs se regardèrent dans un silence lourd. Ozana attrapa la main de sa jumelle, les yeux humides, la peau déjà ardente. Elle comprit que rien ne servait de lutter en fuyant, car partout elle serait poursuivie pour ce qu'elles étaient. De simples femmes, qui avaient décidé de vivre, en étant plus que de simples chiffons. qui n'avait pas eu d'autre choix que d'abandonner l'idée d'un mariage pour vivre par elle-même. Les cris se rapprochèrent, les pas se firent de plus en plus brutaux. La porte céda en un éclair de haine. Aux derniers instants de leur vie, Ozana et Eve se tenaient la main, se regardaient en souriant tristement. Elles savaient toutes deux que ce n'était point ce qu'elles méritaient, que leur valeur était aussi au-delà de leur apparence divergente. Elles étaient les victimes des méconnaissances de leur monde. Leurs cheveux flottaient sous la brise, leurs pieds étaient écorchés par la sécheresse de la paille. Et lorsque la première étincelle se déclara, elles fermèrent les yeux, une à une, et hurlèrent. Un cri glaçant, à se décoller la mâchoire, qui retentit partout dans la contrée. Un cri plein de rancœur, car elles avaient encore beaucoup à vivre. Ozana aurait pu jurer qu'elle avait senti chaque millimètre de sa peau brûler sous les flammes qui l'engloutissaient. Qu'elle avait senti chaque partie de la souffrance de sa sœur ne lui lâchant pas la main. Qu'elle avait senti chaque frottement des cordes bien trop serrées contre ses poignets. Ozana et Eve, qui n'avaient pas réussi à échapper à ce qui n'était que de simples mauvais regards au commencement de leur histoire, resteront des symboles de toutes les femmes différentes qui ont fini consumées dans la paille et les cendres.
8: C'est tout ?
4: Ça finit comme ça ?
3: Eh oui.
4: C'est nul, elles ont même pas réussi à se battre pour survivre.
3: La légende d'Ozana et Eve est là pour vous rappeler que toutes les histoires ne finissent pas toujours bien, que de nombreuses victimes ont péri et que toutes n'ont pas pu s'en sortir, qu'il n'y a pas toujours un moyen de survivre. Et pourtant, elles sont parties la tête haute, pleines d'estime, car elles savaient ce qu'elles valaient. Elles n'ont pas abandonné, elles ont compris que d'autres conduiraient le combat qu'elles n'ont pas pu mener, qu'elles resteraient symboles de résistance, car elles ne se sont jamais pliées à ce qu'on leur demandait d'être. Il ne faut jamais cesser de lutter pour sa liberté et pour celle des autres lorsqu'elle est remise en cause.
4: J'ai bien aimé quand même alors. Je suis sûre que nous sommes les arrière-petites filles des sorcières qui ont brûlé pour avoir osé être différentes.
8: C'est ça, rajoute encore quelques générations.
3: Bonne nuit les filles.
4: Bonne,

0: Le soir, après l'école, Guillaume rentre chez lui dans son petit village sous la mer et retrouve sa famille crustacée. Il décide d'allumer la télévision.
1: Bonsoir à tous, on se retrouve ce soir sur le journal Les Crustacés. Pour nous accompagner, voici Auguste, le météorologue qui vient nous présenter la météo de cette semaine.
0: Nous allons débuter par le lundi. Une sévère pluie de divers matériaux devrait tomber sur la ville durant la nuit. Le mardi sera banalisé pour le nettoyage. Il n'y aura donc pas de travail ni d'école. Comme habituellement, chaque habitant de plus de 10 ans devra sortir de chez soi pour ramasser au minimum 30 matériaux se trouvant sur son secteur attribué, en fonction de l'endroit où vous habitez. Les habitants des quartiers du Sud, n'oubliez pas vos gants car on vous annonce qu'il y aura du verre et du métal. Guillaume se fige, net. Tout devient sourd pour lui. En juin dernier, il a eu 10 ans. Il avait complètement oublié cette loi sur le nettoyage qui, dorénavant, le concernait. Plein de questions lui survenirent brutalement en tête et il courut retrouver sa grande sœur.
2: Laura, Laura,
1: qu'est-ce qu'il y a, Guillaume? Pourquoi cours-tu pas tout dans la maison en criant?
0: Tu as regardé le journal Les Crustacés à la télévision? Il parle de la pluie de matériaux de lundi soir. Cette année, je vais devoir y participer, car j'ai eu 10 ans. Mais je ne connais pas le fonctionnement de ce nettoyage. Je n'irai pas à l'école mardi?
1: Ah, mais c'est ça qui t'affole autant. Rassure-toi, tout va bien se passer. Le mardi, au lieu d'aller à l'école, on ira ensemble ramasser les matériaux, car on est dans le même secteur. Je serai avec toi tout le temps. On devra ensuite trier les déchets en les jetant dans des bacs spéciaux. Mais tu verras, c'est très simple. Tu sais, c'est même devenu normal de faire cela. On est habitué à effectuer cette journée nettoyage à chaque fois qu'une pluie de matériaux est annoncée. C'est un travail, c'est notre travail. On a l'obligation de garder le fond de la mer propre. Quand on manque de place pour recycler ces matériaux, on les utilise pour construire nos maisons ou nos autres bâtiments. On a aussi dû créer une sorte de continent. Tu sais comment elle s'appelle?
0: Ah oui, je sais. On l'a étudié à l'école. Il s'appelle le 7e continent, non?
1: Oui, c'est exactement ça. Le mardi, tu devras peut-être amener les déchets que tu auras ramassés sur cette île flottante de matériaux. Ou alors, tu iras les apporter aux maçons s'ils s'en servent pour construire les prochaines maisons. Faire cela permet de gagner de la place et en même temps de recycler les matériaux.
0: Une fois que sa sœur eut fini de lui expliquer le déroulement de la journée, Guillaume ressentait une sensation étrange. Il était impatient, mais aussi anxieux. Il angoissait à l'idée d'être mardi.
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5: On écoute Neptune, le titre Chien de casse, extrait de l'EP éponyme.
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1: Le nouvel album d'Angélique Kidjo est placé sous le signe de l'espoir et de la transmission. Elle le dédie à sa mère Yvonne, femme de théâtre, chorégraphe et pionnière de la scène culturelle du Bénin, dont le mot magique était l'espoir. Face à l'actualité mondiale, Angélique Kidjo revendique une positivité lucide et engagée, car la joie est un acte de résistance. On écoute Sunlight to My Soul, enregistré avec la chorale Soweto Gospel, et c'est le coup de cœur de Sylvie sur Radio Couleur.

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1: Dans le deuxième arrondissement de Lyon se trouve un lieu où concerts de punk, de disco, de rap et de hip-hop se croisent. C'est en février 2006 que le marché Gare ouvre ses portes au public. Je suis accompagné de François Arquier, responsable de la communication du lieu, pour en parler. Bonjour François.
2: Bonjour.
1: Alors le marché Gare fête ses 20 ans cette année. Pour ceux qui ne le connaissent pas encore, est-ce que vous pouvez nous présenter le lieu ?
2: Comme vous l'avez dit, le lieu il a ouvert en 2006 dans un bâtiment qui était à l'époque l'entrée du marché de Gros. Donc le marché de Gros, c'était l'équivalent de Rungis à Lyon, c'est-à-dire un immense endroit qui prenait toute la confluence dans lequel des camions venaient charger et décharger essentiellement des produits alimentaires. Il y a eu une cohabitation entre la salle de concert au moment où elle a ouvert en 2006 jusqu'en 2009, année à laquelle le marché de Gros a été déménagé à Corbeil. Et du coup, c'est une salle qui faisait 300 places à l'origine, qui était gérée par la MJC Confluence. Et qui maintenant donc à 20 ans. Ensuite, il y a eu différentes périodes. Dernièrement, la salle a été fermée pour travaux entre 2018 et 2022 pour une rénovation complète. Elle est passée de 300 à 400 places. Et elle permet, elle est maintenant beaucoup plus optimisée pour recevoir du public. Et elle est un peu à l'image du quartier qui a beaucoup changé. Donc maintenant, on a une salle quasi neuve pour pouvoir recevoir du public. Et puis, elle a obtenu le label SMAC, c'est-à-dire scène de musique actuelle, aux côtés du Périscope et de l'Épicerie Moderne, voisins et collègues à Lyon.
1: Alors, on va y revenir à ce label. Mais juste avant, il me semble que vous n'accueillez pas que des concerts.
2: Alors effectivement, l'activité principale, c'est quand même des concerts de musique actuelle, comme on dit, c'est-à-dire à la fois de l'indie, folk, pop, rock, rap, électro, etc., etc. Mais effectivement, on a différents volets, on accueille aussi des résidences d'artistes, ça c'est une grande partie, dont des artistes qu'on accompagne. Et puis, on a aussi d'autres activités, on a des spectacles jeunes publics, on fait des déjeuners-concerts, on fait des projections de documentaires, et différents événements qu'on peut accueillir, de la formation, enfin voilà, on essaye d'être assez large dans l'éventail de ce qu'on peut proposer au public.
1: Vous l'avez dit, c'est en 2022 que vous créez l'association Marché Gare, lancée sous l'égide de la MJC Confluence. Pourquoi ?
2: Alors du coup, jusqu'à maintenant, le lieu était géré par la MJC Confluence. Et c'est vrai que d'un côté comme de l'autre, on va dire que les objectifs n'étaient pas les mêmes. La salle avait grandi, avait commencé à avoir une reconnaissance au niveau local, mais aussi régional et voire national. Et c'est vrai qu'on avait besoin d'avoir un petit peu plus de liberté dans nos choix et dans un mode de fonctionnement qui correspondait plus forcément à ce qu'on peut faire dans une MJC. Donc c'est vrai que du coup, on a créé une association avoir aussi un vrai projet associatif autour du marché Gare avec de nombreux bénévoles qui sont là tout au long de l'année. Voilà. Et puis du coup, la MJC Confluence, maintenant, continue de faire de temps en temps de recevoir des artistes et de faire des concerts dans un autre lieu qu'ils ont inauguré, qui est plus aussi à leur échelle, je pense. Et ça continue d'être un partenaire avec lequel on travaille avec plaisir.
1: Pour revenir au label SMAC, je le rappelle, scène de musique actuelle que vous bénéficiez depuis 2019. Qu'est-ce qu'il signifie concrètement ?
2: Le label SMAC, c'est une reconnaissance du travail qui est effectué jusqu'à maintenant, notamment auprès de la scène locale, dans l'accompagnement des artistes, le fait de programmer énormément d'artistes en émergence, comme on dit, puisque c'est vrai qu'au marché Gare, on a à la fois des artistes qui viennent faire leur première scène sur les déjeuners-concerts, par exemple, où on accueille des artistes qui sont issus du labo du conservatoire. Donc parfois, ils en sont vraiment au début de leur parcours. Ensuite, on a des artistes qui sont, comme on dit, en voie de professionnalisation, c'est-à-dire que c'est des groupes qui existent depuis déjà quelques années et qui sont en passe de passer un cap, on va dire, pour devenir professionnels ou semi-professionnels. Du coup, on les accompagne aussi dans ce sens-là. Et puis des artistes nationaux ou internationaux. Mais c'est vrai que du coup, tout ce travail accompli, c'est vraie reconnaissance au niveau national. Et puis c'est vrai que ça nous permet également une certaine stabilité financière, puisque c'est vrai que le label nous garantit aussi des subventions pendant quelques années. Et c'est vrai qu'en ce moment, avec les difficultés que rencontre le milieu musical et culturel, c'est pas négligeable.
1: C'était important pour vous d'avoir ce label et d'accompagner des artistes dits émergents ?
2: Oui, alors comme je disais, ça a toujours été une des missions que s'était donné le marché Gare. d'accompagner ces artistes. C'est vrai qu'en plus, on a la chance d'être à Lyon et sur une scène locale très développée. On va dire qu'on a quand même l'embarras du choix quand il faut avoir des artistes issus de cette scène-là. Et c'est vrai que avoir la reconnaissance, comme je disais, d'un label, c'est toujours important pour asseoir un peu la stabilité de la structure.
1: Effectivement, Lyon regorge de musique, de concerts, d'événements culturels, etc. J'aimerais qu'on aborde votre vision de cette musique qui est du live. Omar Chegar, qu'est-ce qu'elle représente chez vous ?
2: Alors à Lyon, il y a une offre qui est quand même très large. Ça va du café-concert de moins de 100 places sur lesquelles les artistes peuvent faire leur premier pas, jusqu'à des salles qui sont reconnues comme le Transborder qui sont plutôt autour de 2000 places. Et puis évidemment les gros mastodontes comme la Altony Garnier et maintenant le Groupama Stadium ou d'autres arénas. Et c'est vrai que nous, on va dire petite moyenne jauge, et ça nous permet d'accueillir tout un tas d'artistes qui sont entre leurs premiers pas, qu'ils vont pouvoir faire dans des toutes petites salles, et puis peut-être en continuant leur trajet, aller jouer dans des salles plus grandes. Donc c'est vrai qu'il y a une bonne cohabitation, j'ai envie de dire, aussi de ces différentes salles. Il y a de la place pour tout le monde. Et on le voit, la scène lyonnaise est très représentée chez nous, mais également chez nos confrères.
1: On sait aujourd'hui que ce n'est pas toujours facile pour les lieux culturels de perdurer avec la baisse des financements, la hausse des coûts de production des artistes, etc. Comment est-ce que vous faites, vous, pour résister, entre guillemets, si je puis dire ? Alors, vous avez évoqué le label SMAC qui peut vous aider, mais est-ce que vous avez d'autres moyens ?
2: Nous, on a la chance d'avoir effectivement la ville de Lyon, la métropole, l'État, un petit peu la région qui nous suit, et également ça peut être la SACEM ou le CNM sur différents projets. Après, on a une part aussi évidemment d'autofinancement. Voilà, je crois qu'après, nous, on a su construire aussi un projet qui reste à l'échelle, on va dire, de notre salle et de la ville. C'est vrai qu'on est toujours aussi en recherche de financement pour différentes raisons, mais on est resté une structure assez on va dire à taille humaine, et ça nous correspond bien.
1: Vous avez également une programmation qui est assez diversifiée, qui touche tous les publics. Comment est-ce que vous faites pour la penser au quotidien, parce que j'imagine que ça doit pas être évident de plaire à tout le monde?
2: Ouais, alors on recherche pas forcément le fait de plaire à tout le monde. Nous, on essaie de se situer entre, on va dire, musique de niche, c'est-à-dire qu'on peut avoir des artistes qui viennent de scènes, je sais pas, noise, de musique expérimentale, etc., qui peuvent avoir leur place ici, et puis des choses plus pop, entre guillemets, qui peuvent plaire à un public un petit peu plus large. Voilà, mais je trouve qu'on a la chance d'avoir un panel assez large en termes de programmation. On a aussi la chance d'être à Lyon, en centre-ville, d'avoir une salle qui est bien installée. Donc c'est vrai que c'est plus facile aussi de faire venir certains artistes nationaux ou internationaux que d'autres structures en France, notamment au milieu rural. Mais voilà, je trouve qu'on arrive à avoir un bon équilibre entre tout ça. Et puis, depuis la réouverture de la salle, on essaye aussi, c'est un peu un des soucis, on va dire, entre guillemets, de pas mal de salles comme nous, de SMAC, c'est le vieillissement du public aussi, notamment sur le rock ou sur des styles qui sont là depuis assez longtemps, où le public est assez vieillissant. Alors, ce public-là est toujours évidemment le bienvenu au marché hier, mais il faut ouvrir la programmation aussi aux nouvelles tendances musicales, que ce soit l'ultra-pop, l'urban pop ou le rap de maintenant, avec des croisements entre différents styles. L'équipe de programmation arrive plutôt bien à gérer tout cet amalgame.
1: Donc Lyon continue d'attirer énormément d'artistes, elle reste attractive comme ville.
2: Oui, tout à fait. On le voit, que ça soit sur des lieux comme les nôtres. J'ai pas envie de dire que c'est le passage obligé, mais c'est vrai qu'on arrive quand même à avoir des artistes qui font 3 dates en France, par exemple, une plutôt dans le Nord, une à Paris, et qui viennent en faire une à Lyon. Donc ça, c'est plutôt bénéfique. Comme je le disais tout à l'heure, on a un large panel de salles avec des petites moyennes jauges, avec des très grandes jauges. Et je crois que maintenant, notamment avec les mastodontes qui sont arrivés, il y a aussi Lyon qui est assez bien placé sur la carte de différents artistes internationaux.
1: On parlait tout à l'heure de l'accompagnement que vous réalisez auprès d'artistes dits émergents. Ça fait aussi partie de vos missions de les faire connaître auprès du grand public?
2: Oui, c'est ça. Alors c'est l'accompagnement, c'est une de nos missions et une des missions des SMAC en général. Alors c'est pas forcément pour les faire connaître au grand public, mais c'est plutôt dans les accompagner dans leur démarche. Quand on est un jeune artiste ou un jeune groupe, effectivement, il y a toute la partie créative, instrumentale, etc. Nous, on intervient plutôt dans un accompagnement qui va être de quelle démarche je vais devoir faire quand j'ai envie de me professionnaliser, comment je fais du booking, c'est-à-dire comment je démarche des salles pour pouvoir jouer, comment je vais gérer ma promo, la communication autour de mon répertoire. Voilà, c'est plus là-dessus qu'on va les accompagner avec d'autres structures aussi qui peuvent le faire. Et ça, c'est une des missions qu'on a, qui passe aussi par les résidences et par des ateliers de formation qu'on peut proposer tout au long de la saison.
1: Et ces artistes que vous accompagnez, est-ce qu'ils reviennent vous voir derrière une fois que leur tournée ou leur carrière est lancée ?
2: Ah bah on préfère quand ils reviennent nous voir. Non, mais je pense qu'après, il y a des liens aussi qui se nouent, certains plus forts aussi avec d'autres artistes. Et c'est vrai que d'avoir des artistes issus de la scène locale qui ont commencé ici et qu'on va retrouver après au fil de leur parcours et qui vont revenir peut-être sur une première partie, puis ensuite en tête d'affiche ou pour faire une release partie, ça c'est toujours quelque chose qu'on recherche ici. Ça fait plaisir quand ils le font. Ça veut dire que le travail aussi qu'on fait au quotidien, il porte ses fruits. Donc ça, c'est intéressant.
1: Pour continuer sur ces artistes, vous avez dernièrement lancé votre toute nouvelle saison 2026-2027. À quoi est-ce qu'on peut s'attendre ?
2: Cette saison, on va avoir notre programmatrice adjointe, Romane, qui a travaillé sur la programmation de cette saison, tenait, et aussi c'était une des valeurs qu'on a envie de défendre, c'est une certaine parité au niveau de la programmation, et là on y est plutôt arrivé avec nombreuses artistes féminines sur scène, qui est plutôt encourageant. Donc on a beaucoup d'artistes issus de la scène, on va dire rap, pop, puisque maintenant les frontières sont un petit peu friables entre tous ces styles. On a pas mal d'artistes indie qui sont confirmés ou qui sont déjà passés par la salle ou qui reviennent. On va avoir des rendez-vous comme le Lyon Burlesque Festival qui revient, on va avoir Plavas, qui est une structure qui fait des concerts hip-hop, qui va venir fêter son anniversaire chez nous. On a le Jarring Fest qui revient. Voilà, des projets qui sont signés. Enfin, on a toujours un programme assez varié.
1: Assez varié et assez éclectique. Donc l'inclusivité est également importante au marché gare avec cette parité parfaite dans la programmation.
2: Oui, c'est ça. Après, on essaye d'être inclusif au sens où tout le monde est le bienvenu en termes de public, mais aussi en termes d'artistes. Et c'est vrai que malheureusement, la part d'artistes féminines qui peut jouer dans les différentes salles, il y a du mieux par rapport à quelques années, mais il faut continuer à pouvoir faire des efforts pour que une partie du public aussi se retrouve dans ce qu'il voit sur scène et donne envie aussi à certaines, pour le coup, musiciennes de se lancer et de pouvoir monter sur scène plus tard.
1: Et une saison comme celle-ci, ça se conçoit combien de temps à l'avance ?
2: On le voit, hein, les délais entre le moment où on confirme une date et au moment où l'artiste joue, les délais sont de plus en plus longs, c'est-à-dire que maintenant on cale une saison presque 6 mois en avance, voire 1 an. On a déjà des demandes pour des concerts qui seront fin 2027. Alors nous, à l'échelle de notre salle, ça reste encore on va dire moins flagrant, mais c'est vrai que sur des salles plus grandes, on le voit là sur l'Alten Garnier, où il y a déjà des concerts annoncés pour 2027-2028. Et c'est vrai que nous, là, du coup, on a encore des concerts qui sont en train de se confirmer pour la rentrée. Donc voilà, donc c'est entre, on va dire, 1 an et 2 mois avant le début de la saison.
1: Une question un petit peu plus personnelle maintenant. Est-ce qu'il y a un temps fort, vous, de votre côté, que vous attendez dans cette nouvelle saison ?
2: Alors moi, il y a toujours la soirée de lancement de saison qui est toujours un temps fort que j'attends avec impatience, déjà parce que évidemment ça lance la saison. Et puis cette année, on a décidé de changer un petit peu de format. D'habitude, on était essentiellement tourné vers la scène locale. Cette année, on va pouvoir accueillir 2 artistes issus de la scène nationale. On va recevoir Emma O, Cormontreuil et Social Dance, 2 groupes français qu'on va accueillir sur cette soirée de lancement, qui sont plutôt avec un côté électro, un peu festif, même si c'est plutôt pop à la base. Et je pense que ça va être un des bons moments. Et puis après, plus personnellement, moi je suis assez fan d'un groupe qui s'appelle Teenage Fan Club, qui est un groupe britannique qui existe depuis très longtemps et qui viendra jouer fin octobre ici.
1: Et cette soirée de lancement pour lancer votre saison 2026-2027, elle est prévue pour quand ?
2: Alors pardon, oui, je l'ai pas dit. Notre soirée de lancement, donc, qui s'appelle Go 26-27, donc ça sera le vendredi 18 septembre.
1: Et un autre détail aussi qui frappe lorsque l'on se rend sur votre site internet, c'est les prix. Aujourd'hui, l'accès à la culture est de plus en plus compliqué pour un bon nombre de personnes avec des prix qui ne cessent d'augmenter. Mais chez vous, les tarifs avoisinent les 20 € par spectacle. C'est un de vos objectifs, de rendre la culture accessible à tous ?
2: Oui, tout à fait. On a toujours eu ce souhait d'avoir une politique tarifaire relativement accessible. Alors, c'est aussi possible par rapport à d'autres lieux parce que on a effectivement des subventions, ce qui nous permet d'avoir des tarifs assez bas. Puis, on essaye de pas être dans la surenchère. On a la chance, avec une jauge de 400 places, de pouvoir rester à taille humaine et puis de proposer des tarifs assez accessibles. De plus, on a aussi différents partenariats, c'est-à-dire qu'on peut payer avec la carte culture pour se qui habite à Lyon. On a des tarifs pour les étudiants, on a un abonnement qui permet d'avoir des tarifs intéressants tout au long de l'année. Enfin, voilà, il y a différentes formules qui permettent d'avoir des concerts assez accessibles. Et puis, on propose aussi des événements gratuits tout au long de l'année. Donc, voilà, ce qui nous permet de rester sur un prix moyen qui est effectivement bien en dessous de 20 euros.
1: Vous venez de le dire, vous avez un système d'abonnement. Comment est-ce qu'il fonctionne ?
2: Alors, l'abonnement, c'est assez simple. Il est valable un an au moment où on le prend. Ensuite, on a 4 euros de moins sur le plein tarif sur la quasi-totalité des concerts. On a la gratuité sur différents événements, par exemple sur les projections de films ou d'autres. Et puis, on a un système de partenariat avec notamment le Périscope et l'Épicité Moderne qui permet aussi de bénéficier de tarifs réduits dans ces salles.
1: Donc c'est assez intéressant de prendre cet abonnement dans le sens où il nous permet de pas forcément d'aller voir des concerts, mais aussi d'assister à des projections ou d'autres choses comme ça.
2: Oui, effectivement, cet abonnement, il permet aussi de fidéliser, en tout cas de remercier ceux qui viennent plusieurs fois dans l'année. Mais ça permet aussi d'encourager la découverte, notamment il y a un ou deux concerts par trimestre sélectionnés par l'équipe qui sont entièrement gratuits pour les abonnés. Et là, notamment, ce prochain trimestre, ce sera le concert de Howling Joes le 23 novembre, qui est un groupe plutôt psyché-pop de Paris. Voilà, ça permet aussi de venir découvrir des concerts.
1: Et donc, on peut prendre cet abonnement à tout moment.
2: Exactement, sur notre site. Abonnez-vous.
1: Le message est passé. Pour terminer, est-ce qu'on pourrait résumer en quelques phrases le marché gare ?
2: Ce qu'on met en avant et ce qui souvent ressort, que ce soit de la part des artistes ou du public, c'est ce côté proximité. Alors, je ne vais pas dire forcément intimiste, parce qu'on pense tout de suite à un concert folk avec une personne assise sur une chaise et un public assis par terre, même si ça peut l'être à différents cas. Mais voilà, je crois que nous, on a su rester, on va dire, à taille humaine. On a une équipe de bénévoles qui est là pour accueillir les gens. Et puis, on a une salle qui fait donc 400 places avec une scène qui est pas très très haute. Et c'est vrai que quand on est, enfin, où qu'on soit dans la salle, on est quand même assez proche de la scène. Et je crois que cette proximité, c'est vraiment ce qui est apprécié à la fois sur le public qui peut aussi rencontrer les artistes après le concert, par exemple, ce qui est moins le cas maintenant dans d'autres grosses salles. Et puis par des artistes qui jouent vraiment, voilà. Il y a une authenticité, on peut pas en tricher, on est devant son public.
1: C'est ce que viennent rechercher justement vos publics, cette proximité avec les artistes ou les groupes.
2: Oui, c'est ça. Je crois que maintenant, à l'heure des réseaux sociaux, d'Internet, etc., il y a beaucoup de communication qui est faite par les artistes et qui passe souvent par le côté virtuel. Et je trouve que c'est bien de retrouver un peu ce contact direct où l'artiste, il est vraiment proche. On peut le croiser à la fin du spectacle la plupart du temps. Enfin voilà, on est proche de tout le monde et je crois que ça, c'est bien à notre époque de pouvoir mettre ça en avant.
1: Eh bien, merci à vous, François Arquier, responsable de la communication au marché gare. On vous retrouve donc à partir de septembre 2026 à Lyon pour faire la fête. Toutes les informations et la billetterie sont disponibles sur votre site internet www.marchegare.fr.
2: Merci à vous et à bientôt.

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1: Petite pause reggae avec le groupe ORP, le titre La Bonne Parole et cet extrait de l'album Le Village.

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0: Bonjour à toutes et à tous et bienvenue dans l'émission L'écolocale numéro 443, diffusée le vendredi 14 août à 13h et à 20h, le dimanche 16 août à 11h et le mercredi 18 août à 17h. Et bien sûr, vous pouvez la retrouver sur www.radiocouleur.fr en podcast quand vous voulez. Cette semaine, je vous propose la rediffusion d'une émission que j'ai réalisée à l'occasion de la sortie en 2025 de Labyrinthe, le quatrième album du groupe Feu Chatterton. Sébastien Wolf, membre du groupe et guitariste, m'a accordé une interview. Bonjour.
1: Bonjour.
0: Alors j'aimerais que nous fassions connaissance et la première question qui me vient à l'esprit, pourquoi avoir nommé votre groupe Feu Chatterton ?
1: C'est un nom qu'on a choisi il y a très longtemps parce que souvent les noms de groupe, on les choisit un peu sans savoir qu'on va devoir expliquer la raison, mais on a choisi ce nom parce qu'on est tombé sur un tableau en fait qui représentait un homme allongé, très apaisé, très beau. Et quand on s'approche en fait de ce tableau, on se rend compte qu'il tient au bout de son bras, au bout de sa main, un flacon de laudanum. Et en fait, on a ensuite découvert qui était ce personnage. Ce personnage s'appelait Chatterton. Et en fait, est un poète anglais qui s'est fait passer pour un découvreur de textes du Moyen-Âge, et quand il était adolescent, en fait, c'était un grand écrivain, mais il n'assumait pas ses textes. Il les présentait comme étant des textes d'autres, et au bout d'un moment, il a décidé de dire que c'était lui qui avait écrit ces magnifiques textes, et il a été complètement renié, rejeté par sa famille, par le milieu littéraire de l'époque. On est au 18e, et il s'est suicidé. Et c'est devenu une sorte d'emblème un peu d'un adolescent incompris, et il y a un album de Bashung qui s'appelle Chatterton. Il y a une chanson de Serge Gainsbourg qui s'appelle Chatterton suicidé. Il a ensuite inspiré beaucoup de gens qu'on aime et c'est pour ça qu'on a choisi ce nom. Voilà.
0: Et puis vous avez fait la petite coquetterie d'ajouter devant feu avec un point d'exclamation.
1: Oui, il y a un jeu de mots là-dedans. Feu, comme la personne qui est décédée, feu Chatterton ou feu la reine, on dit feu le roi. Mais on a mis un point d'exclamation pour dire qu'il ressuscitait un peu avec nous, quoi.
0: Grâce à vous et grâce justement aussi aux très beaux textes que vous pouvez faire. Alors, Feu Chatterton, c'est 5 artistes, est-ce que vous pouvez nous les présenter ?
1: Eh bien, il y a Antoine Wilson et Raphaël de Pressigny à la basse et à la batterie, Clément Doumic à la guitare aussi et au clavier comme moi, et Arthur Toboul qui écrit les textes et chante, voilà.
0: Alors, votre groupe s'est formé à Paris en 2011 et on a commencé à vous connaître. Mais comment vous êtes-vous rencontrés tous les 5 ?
1: On est des amis d'enfance, en fait, avec Clément, qui est le guitariste, et Arthur. On était tous les 3 au lycée ensemble. À cette époque-là, déjà, on faisait de la musique ensemble. Arthur chantait pas forcément, il déclamait des textes. Mais avec Clément, on avait un groupe de rock. Et donc on est vraiment des copains d'enfance, copains de lycée, qui avons commencé la musique ensemble comme un loisir. On se retrouvait en salle de répète, on était surtout là pour boire des coups. Et on a commencé à écrire des chansons qui ont donné après Feu Chatterton. Mais c'était vraiment, au départ, on ne se pensait pas du tout qu'on en ferait notre métier.
0: Alors, premier album en 2015, Ici le jour, qui a été quand même disque d'or.
1: Ouais.
0: Alors comment s'est fait ce premier album ?
1: Ce premier album, il a été écrit sur plusieurs années. Évidemment, souvent quand on fait un premier disque, on a le privilège du temps parce que on écrit des chansons avant d'être connu, avant de vivre de sa musique. Et donc on a écrit cet album pendant plusieurs années. On jouait dans les bars et on n'avait pas de label. Et pourtant, on continuait à écrire des chansons jusqu'à un petit coup de chance qui nous est arrivé. On a joué dans un bar à Paris et par chance, il y avait des gens de la musique qui ont commencé à s'intéresser à ce qu'on faisait. Et donc, on a signé dans un label. Et Ici le jour, ce premier album est sorti dans le label, chez le label Barclay, qui est un label un peu emblématique de la chanson française et du rock français. Et cet album a été enregistré à Göteborg, en Suède, dans un très vieux studio, un studio où il y a une table de mixage pour les fans de musique qui était dans le studio de Queen avant. Donc on est vraiment allé là-bas pour ça, pour avoir retrouvé le son rock de cette période-là. Et cet album a été fait avec cette inspiration-là.
0: On vous retrouve en 2018 avec un nouvel album, L'Oiseleur, là également, disque d'or.
1: Et oui, on a eu la chance avec déjà notre premier album d'être disque d'or, de faire une belle tournée, de finir à l'Olympia. Et le deuxième album, L'Oiseleur, qui est un album qui est plus introspectif, et ben, a aussi trouvé le public. Et on a beaucoup tourné aussi sur ce deuxième album. Et on a réussi aussi à être disque d'or. C'est vrai que pour la musique qu'on fait, on se sent très chanceux. De trouver un public aussi large et donc on chérit ces moments-là. Moi, je me souviens de cette période, on s'attendait pas du tout à avoir un tel succès et c'est vrai qu'on est très très contents, quoi.
0: Et on arrive à 2021, Palais d'Argile, disque de platine.
1: Et oui, on a écrit un album juste avant le Covid ce troisième album qui s'appelle Palais d'Argile. On avait écrit au début pour faire un concert un peu spécial, un peu événement, et il s'est avéré qu'il y a eu le Covid. Donc on a décidé d'enregistrer ce concert en studio et de faire cet album Palais d'Argile. Et dans cet album, il y a un morceau qui s'appelle Monde Nouveau, qui était un morceau qu'on a écrit avant le Covid, mais qui, par hasard, en tout cas, parle en fait de cette période où que savions-nous faire de ça. La chanson dit se prendre dans les bras, ça on le pouvait en parlant au passé, et c'est vrai que quand on l'a écrit, bah, ça résonnait pas avec le Covid particulièrement, mais quand le Covid est après le passage de la période Covid, et ben cette chanson a résonné autrement, et c'est vrai qu'on l'a sortie, on a senti qu'elle a touché un public large qui se reconnaissait dans le texte de cette chanson, et grâce à cette chanson, je pense c'est quand même beaucoup grâce à cette chanson qu'on a eu un tel succès et qu'on a réussi à être disque de platine, faire une tournée des Zénith, faire plus de 140 concerts. Ça a été une période assez incroyable pour nous et qui nous a amené jusqu'à maintenant, en fait.
0: C'était l'explosion, effectivement, votre monde nouveau. On aurait pu croire qu'il avait été écrit juste après la Covid. Alors, avant de parler du quatrième album, Labyrinthe, sorti en 2025, j'aimerais connaître vos influences musicales, mais également qui écrit. Alors, on connaît tous la plume d'Arthur Teboul. Est-ce que vous écrivez tous?
1: Oui, on écrit la musique. On écrit tous la musique. Donc, c'est le texte, les influences textuelles, elles vont de la poésie plus classique. En fait, avec Arthur, tous les deux, on était dans la même classe au lycée et on avait une fascination pour les vieux poètes un peu insolents. Donc, évidemment, il y a Baudelaire qui est un poète assez maintenant qui est rentré dans l'ordre de des cours de lettres, mais il y avait un poète qu'on aimait beaucoup qui s'appelle Lautréamont. Donc on avait une passion pour une certaine poésie, et je pense que c'est une influence qui est encore là. Alors il y a aussi la poésie du XXe siècle, Aragon, qui est très important pour nous, Éluard, Apollinaire, et aussi la plume de plusieurs rappeurs qui ont influencé beaucoup l'écriture du groupe et l'écriture d'Arthur en particulier. Donc c'est un peu ce mélange-là au niveau des textes. Je pense que on est tous influencés par la littérature, même moi, compositeur, je le suis. Mais je pense que ce mélange de poésie classique et de poésie plus moderne, comme l'est la plume des auteurs de rap, c'est ce qui donne la sève et l'écriture au niveau littéraire du groupe. Au niveau musical, c'est un peu pareil. Au sens, mais ça, on va pas au 19e siècle, évidemment, mais on est très influencé par une musique, la musique des années 60-70, donc qu'on pourrait qualifier d'ancienne aujourd'hui, notamment le rock progressif, des groupes comme Led Zeppelin, les Pink Floyd, les Beatles, évidemment, et on est aussi très influencé par la chanson française de cette période. Je pense à Aznavour, même à Yves Montand. Donc c'est voilà, toute cette écriture-là, c'est quelque chose qui nous fascine et qui influence beaucoup les compositions du groupe. Et aussi, on est très influencé par la musique très actuelle, les groupes qui vont de Tame Impala, Radiohead, des groupes comme, enfin, des projets comme Rosalia, Billie Eilish. Donc, c'est vraiment un mélange de pop et de rock qui va des années 60-70 jusqu'à aujourd'hui, quoi. Voilà. Ça, c'est un peu ce qui fait l'identité musicale et littéraire du groupe, c'est vraiment ce mélange entre une certaine idée envie de raconter des histoires tout en étant exigeant et avec les mots qu'on utilise, et c'est ce mélange de pop et de rock des années 70 à aujourd'hui.
0: Alors, vous avez fait le choix de chanter en français. Ça aurait pu être...
1: C'était pas une question, hein. C'est pour aujourd'hui, Enfin, c'est aussi simple que pour dire des choses intéressantes, on se sent pas de les dire en anglais, c'est pas la langue qu'on maîtrise. Je trouve que c'est souvent une question qui est un peu bizarre, parce que les gens qui chantent en français, ils le font parce que c'est la langue dans laquelle ils s'expriment, quoi. Donc après, il y a des artistes qui décident de chanter en anglais, ils le font souvent parce qu'en fait, ils sont très très bons en anglais, voire ils sont en fait franco-américains ou franco-britanniques, quoi. Mais nous, en tout cas, on s'est jamais posé la question, parce que dès le début, ce qu'on voulait faire avec le groupe, c'était pouvoir raconter des histoires personnelles, mais aussi des histoires sociales, parler de questions politiques, de questions sociétales. Et ça, honnêtement, en anglais, on en aurait été incapable.
0: Voilà. Et puis, c'est très bien pour toutes les personnes qui vous écoutent. Au moins, ils comprennent les paroles. Et quand vous avez des beaux textes, c'est dommage de ne pas les comprendre.
1: Merci.
0: Alors, on en vient à votre album, Labyrinthe, le quatrième, sorti en 2025. Alors, comment s'est-il construit cet album? Comment ça fonctionne dans votre groupe? Est-ce que tout le monde écrit la musique? Est-ce que vous mettez la musique avant les textes avant la musique? Comment ça fonctionne?
1: Mais il n'y a pas de règles, pas vraiment de règles, mais il y en a souvent. On écrit les chansons en binôme, donc moi je pars avec Arthur, on écrit, on va partir quelques jours, parfois c'est moi, je viens d'une partie de ma famille qui vient du sud de la France, donc on va dans les Cévennes, ça peut être aussi juste aller en banlieue dans une maison qu'on loue sur Airbnb. On essaie de s'isoler de notre vie et quotidienne, et on se retrouve tous les deux. Moi j'ai des instruments et lui il a son carnet, et on improvise en fait. Il n'y a rien d'écrit à l'avance. Il y a des bouts. Moi j'ai des idées d'enchaînement harmonique, de mélodies parfois qui existent mais qui sont pas écrites, et Arthur va avoir quelques bouts de texte, quelques phrases, mais c'est pas des chansons, c'est pas des textes de chansons, ça va être peut-être une phrase à laquelle il a pensé. Et donc, il y a un mélange, comme ça, dans cette phase d'improvisation. Il y a, tout d'un coup, des mots qui vont correspondre à une mélodie que j'aurais improvisée. En même temps, Arthur va la reprendre, va commencer à la chanter, et en même temps essayer de caler des mots dessus, des mots qui peuvent être dans son carnet ou des mots qu'il invente. Et cette phase-là, elle va durer quelques dizaines de minutes, et souvent, ça donne une chanson. Voilà, et chaque chanson de l'album, la chanson Allons voir, la chanson Labyrinthe, justement, ou la chanson Ce qu'on devient, toutes les chansons-là, on pourrait essayer de les étudier. Elles ont vraiment été écrites, composées, mises en mélodie, vraiment de cette manière-là. Voilà, il n'y a pas de... Et c'est une sorte de Moi, j'ai l'impression que c'est une sorte de transe, quoi. On essaye de trouver une forme dans la matière musicale qui va nous permettre de dialoguer. Moi, j'aime bien, on se dit souvent ça, c'est que le moment de la composition, c'est un dialogue, mais qui n'est pas une discussion comme celle que tu peux avoir avec un ami.

0: C'était Allons voir, vous êtes sur Couleur dans l'émission L'écho local et je suis en compagnie de Sébastien Wolf du groupe Feu Chatterton. Alors on vient d'écouter la chanson Allons voir, c'est la première chanson qu'on a entendue sur toutes les radios et qui est extraite de l'album Labyrinthe. Alors expliquez-nous ce titre.
1: Eh ben, c'est une chanson qu'on a écrite avec la volonté de se donner à nous, déjà nous deux quand on l'a écrite avec Arthur et après à nous cinq quand on s'est retrouvés pour l'arranger, une certaine forme d'optimisme et un peu de force dans cette... C'est vrai qu'on vit une période qui est, je pense pour tout le monde, qui est assez dure, qui est assombrie en plus par les nouvelles qui arrivent dans les médias. Et donc, et c'était la même chose en fait il y a quelques années, au moment où on a écrit cette chanson. On avait besoin d'au moins donner un chemin d'espoir à nous-mêmes, parce qu'au début on écrit des chansons pour nous-mêmes, on les écrit pour nous cinq, quoi, et c'est déjà, on a la chance d'avoir un métier où on peut mettre dans notre vie, on sait qu'on a des moments où on va pouvoir décharger comme ça nos doutes, nos désespoirs, et donc dans la chanson Allons voir, c'est vraiment une chanson qui est née avec cette envie-là. Le groupe en plus à ce moment-là était allait pas très bien. Un groupe, c'est toujours compliqué de travailler à plusieurs, il y a des dissensions. Et en plus, dans cette période-là, on a perdu quelqu'un d'important qui est notre

0: ancien manager qui était un peu notre mentor. Donc il y avait plein de choses qui nous tiraient vers le bas et on avait besoin de se trouver un phare. Et je crois que la chanson « Allons voir », elle a servi à ça. Et d'une manière un peu plus aussi plus personnelle, quand, avec Arthur, on a eu des enfants avant et pendant la phase de création de cet album. Et je crois qu'on avait besoin de mettre dans une chanson ce qu'on aurait dit, ce qu'on dira peut-être, parce que nos enfants ils sont petits, mais quand ils seront plus grands, ce qu'on dira à nos enfants quand ils seront peut-être adolescents ou quand ils... Aujourd'hui, c'est vrai que pour une génération plus jeune, c'est compliqué de se dire que la vie va être meilleure plus tard. En fait, et ce qui est, nous, on a eu la chance de grandir à une période où cet horizon, l'horizon était assez éclairé. Et donc, on avait besoin de mettre dans une chanson. La chanson parle de ça, allons voir. On avait besoin de mettre dans un texte des phrases qu'on pourrait dire à quelqu'un qui est plus jeune et qui se sent complètement perdu et qui n'a plus foi du tout en l'avenir. Voilà.
1: Alors cet album,
0: allons voir ce que la vie nous réserve, quoi. N'ayons peur de rien.
1: Alors cet album, il est composé de 13 titres. Alors je ne vais pas tous les détailler, mais pourquoi l'avez-vous appelé Labyrinthe, hein?
0: On l'a appelé Labyrinthe pour une des raisons dont je viens de parler, qui est que la période, le groupe, la période de fabrication, de composition de cet album, pour le groupe a été assez compliqué. D'une certaine manière, c'était pour nous une forme de labyrinthe. Il y a plein de raisons.
1: Ou thérapie.
0: On a commencé la création de cet album dans un endroit qui est labyrinthique, c'est le musée du Louvre. En fait, on a passé 3 mois dans le musée du Louvre à commencer à écrire l'album là-bas. Il y a plein de raisons, en fait. Le labyrinthe, c'est une sorte d'image, d'une certaine manière, de ce que peut être la vie. En fait, on est tous un peu perdus dans un labyrinthe pendant notre vie. On cherche un sens. Il y a plein de chemins dans une vie. Donc le labyrinthe, c'est une image qui marche bien, en fait, pour représenter ce qu'est la vie. Et la porte, en fait, dans un labyrinthe, il y a une seule sortie. Et la porte, on la connaît tous. Elle nous amène autre part, quoi. Voilà. Et donc, je trouve que c'est une image qui est assez juste pour parler de ce qu'est le chemin qu'est la vie. Voilà. Et c'est pour ça qu'on a choisi ce mot-là. Aussi parce qu'il y a une chanson qui s'appelle Labyrinthe dans le disque et qui parle de ça.
1: Et puis, le labyrinthe, enfin, moi, je trouve que c'est une belle chanson, le labyrinthe et le titre, puisque un labyrinthe, comme vous l'avez dit, il y a toujours une issue, il suffit de la trouver. On met plus ou moins de temps, mais on la trouve toujours. Alors, ce que je vous propose, c'est qu'on écoute le titre, Le Labyrinthe.

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1: C'était le labyrinthe, extrait de l'album Labyrinthe de Feu Chatterton. Vous êtes sur Couleur dans l'émission L'écho local et je suis en compagnie de Sébastien Wolf. Alors cet album, il est composé de 13 titres. On commence par Allons voir et on finit Sous la pyramide. Alors est-ce qu'il y a un ordre dans cet album? Est-ce qu'il y a un fil conducteur qui nous encouragera à l'écouter du titre 1 au titre 13?
2: Non, il y a évidemment hein, le choix de l'ordre des morceaux, il est très réfléchi. Il est à la fois sur le sens et aussi sur le rythme musical. On a décidé de commencer par Allons voir parce que c'est on se prend par la main quoi pour rentrer dans ce labyrinthe. Donc ça c'est assez et c'est aussi la première chanson qu'on a écrite pour ce disque en fait. Donc c'est elle est parfaite pour entrer dans le labyrinthe justement. Et la dernière Sous la pyramide qui a, et ben elle est en même temps, ce qui est assez fou, c'est que ça a été la deuxième chanson qu'on a écrite pour l'album. Donc elle est une sorte de miroir à Allons voir, puisque la pyramide, c'est quand même, c'est un tombeau, une pyramide.
1: On est d'accord.
2: Donc il y a un lien, mais que chacun trouvera. Tu vois, je pense que chacun peut trouver un sens à l'enchaînement des choses. Il y a quelque chose qui est central dans cet album, c'est l'idée que un monde meilleur est possible et existe. Et qu'il y a, au-delà des souffrances, au-delà des désespoirs, il y a quelque part, il y aura de l'or. Il y a une chanson qui s'appelle « À cause ou grâce » qui dit ça justement. Après, à l'aurore, tu trouveras de l'or. Donc à la fin de tout, tu trouveras quand même de l'or. Et il faut croire en ça en fait, croire en l'espérance. Je pense que c'est une direction que suit l'album en entier. Je pense ça a été important pour nous parce que le groupe est passé par une phase très compliquée pendant la création de celui-ci.
1: Pour moi, c'est une ode à la vie, cet album. Alors, on l'a dit, le labyrinthe, ce qu'on devient à cause ou grâce. Il y a aussi Baisse les armes qui m'a attiré mon attention.
2: C'est une chanson, oui, qui est très importante pour nous aussi dans ce disque, qui est en fait une chanson qui parle de l'acceptation, d'une certaine manière, des pleurs, d'accepter de baisser la garde, d'être plus doux, et je pense que c'est en particulier c'est une chanson qui est très importante pour nous en tant qu'homme. C'est la chanson, elle dit baisse les armes, laisse venir les larmes. Je pense qu'on est en tant qu'homme, on est un groupe de 5 mecs et c'est vrai qu'on a grandi dans une société où être un mec ça veut ben, on nous a dit qu'il fallait faire telle ou telle chose, être de telle ou telle manière et accepter de baisser la garde, de laisser venir les larmes. Je pense que ça résume très bien ce qu'on essaie de dire dans cette chanson. Voilà, en fait on avait un besoin dans cet album d'en parler parce que c'est quelque chose qui est très important pour nous depuis longtemps, et cette chanson je trouve qu'elle met les mots exactement sur ce sujet là voilà, sans en faire trop non plus.
1: Et pour mieux la comprendre, on l'écoute tout de suite. Baisse les armes.

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1: C'était Baisse les armes, extrait de l'album Labyrinthe de Feu Chatterton. Vous êtes sur Couleur dans l'émission L'écho local. Et on continue à parler de ce quatrième album. Ensuite, on retrouve Cosmo Song et ensuite mon frère, alors avec une fin complètement psychédélique avec Tame Impala que vous avez invité sur cet album.
2: Ouais. Non, mais c'est exactement, c'est la référence Tame Impala sur le morceau Mon frère. On a été un groupe qui est très important pour nous, la musique psychédélique aussi, et donc on aime bien les grandes phases de progression de rock progressive. Donc on l'a mise sur ce morceau, et ce morceau il est très important pour nous aussi parce qu'il parle d'un sujet qu'on avait déjà abordé sur l'album précédent, qui est le sujet des migrants. Où étais-tu mon frère quand j'avais besoin de toi? C'est tourné directement vers le fait qu'aujourd'hui on vit dans une société qui est refermée un peu sur elle-même, où les gens ont du mal à cohabiter. On a du mal à reconnaître en l'autre en fait un semblable, alors qu'on est un peu, il y a quand même, les choses qui nous relient sont beaucoup plus importantes que celles qui nous mettent à distance les uns des autres. Donc dans Mon frère, on parle de ça et on s'inclut aussi dans cette réflexion. Parce qu'à la fin, justement, quand le morceau passe dans cette partie plus psychédélique, le narrateur, il se pose à lui-même la question: où serais-je à l'heure du combat? Voilà. Et donc ce morceau, c'est une pièce un peu charnière dans le disque parce qu'elle parle de sujets politiques des migrants dont on avait parlé dans l'album précédent, et en même temps elle nous inclut dans cette réflexion, et je pense qu'elle essaye de poser cette question un peu à tout le monde, parce qu'on se la pose à nous-mêmes et on essaie de se la poser collectivement. Qu'est-ce qu'on fait maintenant pour aider les gens qui traversent la Méditerranée et qui le font au péril de leur vie, et quand ils arrivent à nos portes on ose à peine l'ouvrir, quoi, la porte. Donc c'est une question qui est une question juste d'humanité. Et c'est ce qu'on essaie d'aborder dans cette chanson.
1: Malheureusement, c'est toujours d'actualité. On écoute Mon frère.

0: C'était Mon Frère, extrait de l'album Labyrinthe de Feu Chatterton. Alors la chanson suivante, Mille Vagues, m'a particulièrement émue. C'est une chanson qui est dédiée à Jean-Philippe Allard, qui est décédé justement pendant la création de cet album et qui était votre manager et très proche de vous. C'est une très belle chanson et chaque fois elle m'émeut.
1: Ah bah merci, c'est une chanson qui pour nous est très importante parce qu'elle elle nous a permis en fait de passer ce deuil d'une certaine manière. On a perdu, donc pour raconter l'histoire à vos auditeurs, pendant la création de cet album, on a perdu notre manager. Donc ça, le mot manager souvent c'est vu en fait comme si c'était un businessman, mais pas du tout. C'était vraiment un ami, un conseiller qui était d'une certaine manière notre mentor et qui a disparu du jour au lendemain. Il n'y avait aucun signe. En deux semaines, voilà, tout d'un coup, il est parti. Et ça a été, en plus, à un moment où, comme je vous disais, au sein du groupe, ça allait pas du tout. Et donc, cette chanson, on l'a écrite juste après être allé voir au funérarium son corps. On était en studio, on retourne au studio où on était. Et je pense qu'on n'avait pas. On ne savait pas comment exprimer avec des mots ce qu'on ressentait et on a tout de suite fait une chanson. Vraiment, en une demi-heure, la chanson est arrivée. Et elle était là, on ne pensait pas du tout la mettre dans le disque au départ. On l'a vraiment écrite, on l'a écrite pour nous, on l'a écrite, on l'a jouée ensuite parce qu'il y a eu une cérémonie d'hommage à Jean-Philippe. Mais on ne savait pas trop si on l'enregistrerait. Et en fait, quand on est parti enregistrer cet album à ICP, donc en studio à Bruxelles, et ben on s'est dit qu'on allait la jouer. On l'a jouée, en quelques prises elle est sortie, c'est ce qu'il y a sur le disque. Et à la fin de l'enregistrement de la chanson, on a invité, on s'est dit pour que Jean-Philippe soit encore plus dans la chanson, et ben on va inviter un autre musicien avec lequel il a travaillé. Il faut savoir que Jean-Philippe Allard en fait était notre manager, mais il était surtout connu pour avoir été un des plus grands producteurs de jazz en France. Il vient de la musique jazz. Et donc on a invité sa dernière signature en jazz, qui s'appelle Ohan Kim, et qui est venu accompagner un solo de saxophone avec le solo de guitare que je fais. Et donc c'est la chanson que vous entendez sur le labyrinthe.
0: Et je vous propose que nous l'écoutions tout de suite.

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0: C'était Mille Vagues, extrait de l'album Labyrinthe de Feu Chatterton. Vous êtes sur Couleur dans l'émission L'Écho Local et je suis toujours en compagnie de Sébastien Wolf, membre du groupe. Alors, autre chanson, L'étranger, qui est une adaptation du poème de Louis Aragon. Alors, vous avez entendu justement avec la chanson L'affiche rouge, là c'est pareil, waouh, c'était magnifique. Une appétence pour Louis Aragon ?
1: Ben, une grande appétence pour Louis Aragon. Je crois que c'est un des poètes dont la plume est peut-être la plus pas adaptable, mais je dirais pas, c'est pas un beau terme, mais dont la plume est presque directement de la chanson. En fait, il y a dans son écriture une musicalité qui fait qu'on a envie de la mettre en musique. Alors, on n'est pas les seuls du tout à avoir mis en musique Aragon. Il y a énormément de chanteurs Léo Ferré, Ferrat, il y a pas énormément de gens qui s'y sont prêtés. Et je crois que c'est pas un hasard, c'est que c'est un poète qui a une musicalité dans son écriture, et en plus qui traite de sujets sont importants pour les chansonniers. Je pense notamment dans le cas de l'affiche rouge, c'est un sujet politique et qui part, comme pour tout chansonnier, qui part de l'intime. En fait, il y a dans la chanson et dans la poésie engagée, la poésie engagée la plus juste ou la chanson engagée, c'est celle qui ne va pas dépeindre les sujets sociétaux comme des programmes, mais qui va partir d'une situation très intime. Et en l'occurrence, dans l'affiche rouge ou dans J'arrive, je suis l'étranger, ce sont des situations intimes. Dans l'affiche rouge, en fait, c'est Missak qui écrit une lettre en fait à sa femme à quelques heures d'être fusillé, mais c'est avant tout une chanson qui est une lettre d'amour. Et donc partir d'un sujet intime pour en faire un sujet politique, c'est la grande force d'Aragon, et en ça c'est un phare vraiment dans notre écriture à nous aussi. Et J'arrive, je suis l'étranger, donc cette chanson qu'on a reprise sur Labyrinthe, c'est une chanson qui parle de la vieillesse, mais qui à travers la vieillesse parle aussi de la distance entre les êtres. Donc d'une certaine manière, l'acceptation de l'autre, c'est aussi l'acceptation de ce que je serai plus vieux. Mais accepter quelqu'un de différent, c'est pas très différent de, j'utilise deux fois le mot différent, c'est pas autre chose que, dans la chanson J'arrive, je suis l'étranger, il s'adresse à lui-même, Aragon, mais à lui-même une personne qu'il ne reconnaît plus, qui est lui plus tard, lui qui a vieilli. Et en fait, dans ce disque, on a voulu aborder de manière assez systématique cette question de la différence, comment accepter la différence. Voilà. Et donc, J'arrive, je suis l'étranger, elle parle de ça.
0: Alors ensuite, nous avons l'Alcazar, nous avons le Carrousel, donc qui est une mise en musique d'un poème, là aussi, de Léo Ferré.
1: Oui, un poème qu'il n'avait jamais sorti. On a eu la chance, grâce à Mathieu Ferré, son fils, d'avoir quelques textes comme ça que Léo Ferré n'avait jamais mis en musique. Et il nous a proposé, son fils, d'en choisir un, et on a choisi le Carrousel, qui a un poème magnifique sur le temps qui passe aussi.
0: Ensuite, on a Monolithe, et puis on terminera avec Sous la pyramide. Alors, j'ai vu que vous étiez nommé aux Victoires de la musique.
1: Oui, ouais, meilleur album et meilleur artiste masculin, on est très contents.
0: Alors, comment on accueille ça ?
1: Ben, on est hyper heureux parce que c'est toujours, d'une certaine manière, ça reste quand même faire un disque, un travail qui est, on se rend pas compte, hein, mais c'est beaucoup de doutes, beaucoup d'heures à se perdre, en fait, à parfois être au bord du précipice, et quand on le sort on est reconnu par le public, on est reconnu par nos pairs, parce que c'est les gens de la musique qui votent pour les Victoires de la musique, et ben c'est toujours c'est une énorme satisfaction, parce qu'en fait la musique, c'est un métier qui est fragile. On ne sait pas ce qu'on va devenir exactement demain. Est-ce qu'on aura toujours l'inspiration? Est-ce qu'on aura toujours des choses à dire? Est-ce que les gens vont toujours être intéressés par ce qu'on fait? Et à chaque fois qu'on fait un album, on relance l'idée, quoi. Donc, quand on est nommé aux Victoires de la musique, c'est toujours une forme de satisfaction.
0: Et puis surtout cet album-là qui a une consonance particulière, il s'est passé un petit peu dans la douleur au début, je pense que là la consécration est encore plus forte.
1: Ah bah, c'est sûr, elle fait très très plaisir parce qu'on est passé par des phases difficiles. Oui.
0: Alors là, vous êtes en tournée, vous passerez près de chez nous pour le festival Les Belles Journées qui a lieu le samedi 5 septembre 2026 à Bourgoin-Jallieu au Parc des Lilates. Est-ce que c'est important pour vous aussi la scène, entre la scène et le studio? Est-ce que vous avez une préférence? Alors souvent les artistes aiment beaucoup la scène. Quelle est votre...
1: Je pense que on est un peu comme les autres artistes. La scène, c'est un moment qui est quand même unique parce que on partage avec des centaines ou des milliers de personnes un moment qui est un moment souvent de fraternité, d'amitié quand même. Et c'est dans la vie, ça arrive tellement peu souvent que avoir comme métier, de se dire en fait ton travail, ça va être d'aller tous les soirs dans un endroit et tu vas pouvoir réunir des gens et qui vont être partager des émotions, être heureux ensemble, je pense que tout le monde s'ignorait. Ça, c'est notre métier. Donc c'est une, pour nous, c'est vraiment une forme de drogue, quoi, de tous les soirs, de savoir que on va passer 2 heures avec des gens à être heureux. C'est une chance inouïe. Donc c'est, pour nous, c'est sûr que par rapport au studio, ça n'a rien à voir. Le studio, c'est des moments qui sont des moments de solitude, plutôt de doute. Et la scène, c'est tout l'inverse. Voilà. Donc après, on aime bien le studio parce que évidemment, c'est le moment où on va façonner le son. Mais la scène, ça reste le moment privilégié pour le groupe. On a commencé notre groupe quand même avec l'envie de faire des concerts. On a commencé le groupe au début parce que en fait, il y avait moi, je faisais de la guitare, Clément aussi, mais on savait pas comment il fallait trouver un chanteur. Enfin, il y en avait un qui faisait de la batterie, mais il fallait bien qu'il trouve un guitariste et un bassiste. En fait, on a créé un groupe pour pouvoir faire des concerts ensemble. Voilà. Donc la scène, ça reste ce qui nous porte tous les jours.
0: Et puis vous développez une énergie, je vous ai vu en concert il y a quelques années, c'est fabuleux.
1: Oui.
0: Alors pour terminer cet entretien, un petit exercice que je fais avec les artistes, est-ce que vous pourriez nous proposer un titre de cet album Labyrinthe à écouter absolument?
1: Pour cette émission, je dirais Ce qu'on devient.
0: Ok, eh bien je vous remercie, donc qu'on se laisse en musique avec Ce qu'on devient. C'était donc Sébastien du groupe Feu Chatterton. Merci beaucoup.
1: Merci beaucoup.

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0: tout de suite, on écoute le nouveau single de Gaëtan Roussel, Je reste là.
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Après plusieurs opus, Clément, sous le nom de son projet Prisme A, nous propose un nouvel album, Rite Météor. On retrouve dans la musique du Berjalien, depuis son premier opus sorti en 2018, Cosmogonie, une fusion hip-hop, rap, world. On écoute Rite Météor, extrait de l'album éponyme, et c'est le coup de cœur de Gérard, animateur de l'émission Itinéraire Bis sur Radio Couleur.

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0: 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Et voici l'entretien présenté par William Guillem.
1: Au mois de juin dernier, Radio Couleur s'est rendu au lycée Philibert Delorme pour couvrir un événement exceptionnel, le Munga. Pour comprendre cet événement, nous sommes allés à la rencontre d'une élève qui a participé à ce projet. Et alors, qu'est-ce que le Munga ?
2: Alors là, c'est le Munga, donc c'est les élèves qui représentent chacun des pays différents. Et le but, c'est de débattre et de trouver des solutions sur des problèmes actuels. Que ce soit sur, bon, là, cette année, en l'occurrence, c'est le sanitaire et les droits humains.
1: Et alors, vous débattez, vous essayez de chercher des idées, de répondre donc à ces thématiques. Tout en anglais. Là aussi, c'est un exercice un petit peu compliqué.
2: Effectivement, oui. Donc c'est pour ça, on a donc les classes euro du lycée donc Philibert Delorme et du lycée Loiselet qui débattent entre eux. Et oui, c'est vrai que c'est un petit exercice, mais ça aide les élèves à se préparer pour que ce soit les grandes épreuves comme le grand oral qui arrive. Donc oui, c'est un exercice assez compliqué, mais on s'y prend.
1: Alors vous êtes pris au jeu tous, c'était facile de préparer cet événement ?
2: Alors de préparer cet événement, j'avoue que c'était un petit peu compliqué parce qu'il fallait bien trouver les bons arguments, aider les élèves à les guider, etc. Ça fait beaucoup d'organisation aussi entre deux lycées, mais ouais, on a travaillé tous ensemble et puis voilà.
1: Et en plus on est dans le thème actuel, les Nations Unies, etc. Est-ce que vous avez compris le système des Nations Unies ?
2: Alors, c'est une bonne question. Alors, ouais, j'ai compris que tous les pays entre eux débattent, essaient de trouver des solutions ensemble, et puis essaient de trouver des oui, les élèves se mettent dans la peau des délégués pour essayer de trouver des solutions ensemble sur les problèmes actuels. Donc, c'est assez compliqué à faire, mais pareil, on s'y prend en jeu et puis on essaye de trouver au mieux.
1: Nous sommes à la fin de l'exercice. Alors, est-ce que vous avez réussi à trouver des solutions et surtout à vous mettre d'accord ? Est-ce que c'est si simple ?
2: Eh bien, écoutez, non, c'est pas si simple. Là, justement, les élèves sont séparés dans différents groupes. On essaie de trouver des solutions tous ensemble. Chaque élève essaye de mettre du sien en représentant son pays. Donc, c'est vrai que c'est assez compliqué, que ce soit financier, les pays qui sont pas forcément très au même niveau économique. Il y en a qui sont plus riches que d'autres. Donc, c'est assez compliqué à trouver. C'est pas si simple, hein, finalement, de trouver des solutions, mais je suis sûre que les élèves arriveront à trouver de quoi faire des compromis.
1: Est-ce que cet exercice vous permet de comprendre un petit peu mieux l'actualité et l'univers du monde actuel, surtout la politique actuelle ?
2: Alors c'est assez enrichissant parce que honnêtement, moi personnellement, si je faisais pas ce genre de débat, non, je m'intéresserais pas du tout à l'actualité, etc. Donc oui, ce genre d'exercice, ça permet de bien faire des recherches, d'essayer de comprendre ce qui nous entoure, le monde actuel, et puis de se mettre au courant, ouais.
1: Est-ce que ça vous donne envie de vous engager aussi et pourquoi pas peut-être plaider un jour aux Nations Unies ?
2: Alors là, vous partez un peu loin, j'avoue. Non, c'est pas quelque chose qui m'attire personnellement. Peut-être que les élèves, oui. En tout cas, ça reste intéressant quand même de débattre, de se mettre dans la peau de délégué, d'essayer de comprendre comment fonctionnent les Nations Unies. Mais oui, j'avoue que c'est pas quelque chose qui m'attire pour l'instant.
1: Et c'est un très bon exercice. Est-ce que ça sera un petit peu du commun, des cours habituels ?
2: Ah oui, vraiment, parce que du coup, là, on est vraiment en train de se mettre dans la peau d'un pays. On essaie de comprendre comment il fonctionne. On essaie de comprendre nos limites, de comprendre les solutions qu'on peut trouver. Donc oui, c'est un exercice assez enrichissant et c'est très différent des cours. Les cours qui sont souvent les profs qui parlent et puis nous, on prend des notes, on essaie de comprendre, alors que là, c'est plutôt aux élèves de faire le travail. Ouais.
1: Merci à vous et nous continuons cet entretien avec Monsieur Frédéric Arbide, professeur de SVT, également professeur en section européenne. Bonjour, alors est-ce que vous pouvez nous représenter ce projet avec votre œil d'enseignant ?
3: Ce projet est appelé en France Simule ONU, nous l'appelons MUNGA pour Model United Nations General Assembly. Donc c'est un projet de fin d'année dans le cadre de la section européenne anglais qui vise à mettre les élèves en condition de débat, exactement comme cela se passe aux Nations Unies, en langue anglaise, toute une après-midi durant. Et il y a ça de plaisant, que ça implique des élèves de seconde, première et terminale, du lycée de Lorme et du lycée de Loiselet. C'est une situation un peu à part dans nos enseignements classiques. Et la forme fait que les élèves mettent en jeu tout ce qu'ils ont pu faire en classe de manière très vivante et animée. Et c'est ça le but de l'événement.
1: Comment s'est construit ce projet ? C'est par rapport à l'actualité ou alors c'est un projet que vous renouvelez chaque année ?
3: Alors, c'est un projet qu'on n'a pas inventé, hein, qui existe de par le monde, souvent plus dans l'enseignement supérieur. Et le fait que ça existe à Delorme, ça vient d'exemples. On a par le passé été invité à des mungas de ce type. Et chaque année, on essaie de trouver des thématiques nouvelles pour que nos élèves repartent sur de nouvelles thématiques.
1: Quelles ont été les thématiques choisies pour cette nouvelle édition, pour cette année, et comment est-ce que vous les avez choisies?
3: Alors cette année, c'est ce qu'on appelle l'objectif de développement durable numéro 6 des Nations Unies, donc l'accès à l'eau, l'eau potable, et puis l'hygiène. Ce choix s'est fait par rapport à un projet de partenariat qu'on a avec des écoles au Bangladesh. Donc, il y a un projet qui s'appelle École connectée Europe-Bangladesh. Et la thématique de l'eau est cruciale dans ce pays pour diverses raisons, notamment le changement climatique. Et autour de ça, d'autres sous-thèmes sont associés, comme la réduction des inégalités, hommes-femmes, la santé et le bien-être. Et pour finir, le troisième sous-thème, c'est la justice, la paix et des institutions fortes à l'échelle internationale.
1: Comment est-ce que les élèves ont-ils perçu ces sujets? Est-ce que c'est eux qui ont choisi de représenter un pays?
3: Oui, c'est eux-mêmes qui choisissent le pays qu'ils souhaitent représenter dans une liste préétablie. Et après, pour le choix des comités, c'est au sein de chaque délégation qu'ils se répartissent un rôle, qu'ils se spécialisent sur un thème particulier.
1: On a eu la chance d'avoir une élève qui participe à ce projet juste avant, et elle nous a confié que c'était pas si simple de se mettre d'accord entre pays et entre élèves.
3: C'est un des grands enseignements d'un événement comme celui-là, c'est de voir toute la complexité des échanges et des relations internationales, comprendre les spécificités d'un pays, son propre pays, celui qu'ils vont représenter, comprendre les intérêts divergents d'autres nations et chercher un terrain d'entente, des compromis. C'est tout sauf chose facile.
1: Et une question qui est un petit peu plus technique, est-ce que les élèves, quand ils représentent un pays, se mettent dans la peau du pays, donc dans la politique de ce fameux pays, et donc mettent leurs idées de côté?
3: Un exemple à vous donner, il y a une délégation qui représente les États-Unis, et je peux vous dire qu'ils ont bien joué leur rôle et que ça n'a pas été simple pour eux de faire face au reste de l'Assemblée des Nations Unies. Donc oui, ils arrivent à très bien se mettre dans la peau du pays représenté.
1: Donc en même temps, l'exercice d'acting?
3: Oui, c'est une sorte de jeu de rôle géant, un grand format, qui met en jeu des compétences linguistiques, des compétences de communication, d'argumentation, et puis des compétences scientifiques, puisqu'il y a quand même un bagage de notions à avoir, un background, on pourrait dire, sur les questions, les thématiques traitées en classe.
1: Et un petit plus pour comprendre la machine qu'est l'analyse des Nations Unies, où souvent beaucoup de personnes ne comprennent pas trop l'utilité.
3: Oui, mais oui, c'est quelque chose de certainement un peu abstrait pour beaucoup de gens. On comprend peut-être ces derniers temps un petit peu mieux l'importance des Nations Unies, de leur action de par le monde. C'est précieux, c'est fragile, précieux, c'est malmené de nos jours, mais il n'y a pas d'autres instances, d'autres lieux dans le monde où on peut se retrouver autour de la table pour essayer de trouver une solution aux problèmes auxquels on fait face, conflits, catastrophes naturelles, changements climatiques, etc.
1: Nous sommes à la fin de cet exercice, et alors vous, selon vous, est-ce que les élèves vont trouver les solutions et vont réussir à se mettre d'accord?
3: C'est un souhait pour chaque édition, mais je dirais que l'enjeu premier est un peu autre, les voir s'investir pleinement dans la tâche, les voir interagir, débattre entre eux, se poser des questions. C'est peut-être plus précieux que de trouver des réponses. Mais je pense que c'est une étape nécessaire pour aboutir à ce qu'on souhaiterait tous, c'est-à-dire des réponses efficaces à des enjeux planétaires du XXIe siècle.
1: Merci Frédéric Arbide, donc professeur de SVT et également professeur en section européenne au lycée Philibert Delorme, ainsi qu'à votre élève d'avoir répondu à nos questions sur ce dispositif, le manga.
4: 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On écoute un extrait de l'album The World Is Not Good Enough de Sean Solomon avec le titre Remember.

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1: Jusqu'au lundi 2 novembre, le musée mémorial des enfants d'Izieux dévoile au public plusieurs dessins créés par les enfants d'Izieux ou d'autres personnes ayant été déportées, mais également des planches de BD originales ou des livres d'époque. L'exposition temporaire Papivore, soif de s'exprimer. C'est un témoignage artistique émouvant à découvrir à la Maison d'Izieux. Plus d'informations sur www.memorialisieux.eu. À Lyon, le musée des Confluences vous propose de nouvelles expositions pour voyager autour du monde. Pour l'une jusqu'en janvier 2028 en Corée du Nord et pour l'autre jusqu'en février 2027 au Mali. Plus d'informations sur https://museedesconfluences.fr. Jusqu'au 25 avril 2027, le musée dauphinois de Grenoble.

0: 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L'association Les Amis de Milassière vous propose le vendredi 4 septembre 2026 à 19h au château de Milassière à Sucieux, voyage en guitare. Musique espagnole, latine, celtique et romantique avec Adrien Maza et Nicolas Mallarmé. Entrée 20 euros, gratuit pour les enfants et les étudiants. Pour plus d'informations, www.lesamisdemilassière.com.
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0: Toine Massy, celle que l'on avait surnommée à ses débuts la John Baez du Maghreb, revient avec un nouvel album, Zagat, qui nous invite à relever la tête et à refuser le racisme. Avec le titre D'ici, de là-bas, qu'elle interprète avec le franco-rwandais Gaël Faye, elle choisit la poésie comme arme face à l'intolérance et au racisme et nous rappelle que la douleur n'a pas de couleur ni de frontières. Et c'est mon coup de cœur sur Radio Couleur.

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Je reçois Patrick Baruel-Brussin pour l'association Les Amis de Méliassière qui vient nous présenter la 8e saison des soirées culturelles et musicales qui

0: lieu au château de Milassière à Sucieux. Deux dates à retenir, le vendredi 28 août, concert Étienne Venier, et le vendredi 4 septembre, voyage en guitare. Bonjour.
1: Bonjour.
0: Première date, le vendredi 28 août 2026 à 19h, concert Étienne Venier, top 50 des années 80. Alors, est-ce que vous pouvez nous présenter cet artiste ?
1: Étienne Venier est un habitué du festival de Milassière depuis déjà quelques années. C'est un garçon qui est un pianiste assez exceptionnel, c'est-à-dire qu'il a eu une formation classique qu'il a suivie au CNSM de Lyon, avec ses prix, enfin une formation très traditionnelle, telle qu'on l'a fait justement dans ces institutions de musique. Et très vite, c'est un garçon qui a eu besoin d'aller au-delà de la musique classique. Il s'est intéressé au jazz, à la variété, etc. Et la caractéristique d'Étienne Venier, ça c'est très apprécié, c'est un garçon qui, dans le même concert, va vous jouer du Liszt, du Chopin, du Brahms, et subitement, on tombe à Queen, les Beatles, et ça se déchaîne. Il sait tout faire avec énormément de talent. Même si c'est quelqu'un qui est professeur de musique, justement, dans un conservatoire, c'est-à-dire celui de Saint-Étienne, c'est également un artiste hyper créatif, compositeur de talent, parce qu'il écrit des choses très belles, et il est complètement fantasque. Il bouge beaucoup, il est capable de vous faire des entrechats pendant qu'il est en train de taper sur le clavier de son piano. Voilà, c'est un feu d'artifice, Étienne Venier. Et les gens, quand on programme le concert Étienne Venier dans le festival de Milassière, très sincèrement, on double le nombre de spectateurs. C'est vraiment quelqu'un qui attire parce qu'il est... Il est inattendu, il est plein d'idées, d'innovations, ça fuse de partout. Et il part du principe, par exemple, que jouer Bach et jouer les Beatles, c'est totalement dans la lignée, c'est la même musique, interprétée différemment, composée différemment, mais pour lui, c'est la même veine créatrice. Et ça, c'est extraordinaire.
0: Alors moi, j'avais eu le plaisir de le voir où il nous interprétait des extraits de BO, de films.
1: Oui, oui, oui, c'est extraordinaire. Oui. Il a une façon de jouer, d'expliquer. Et en même temps, ce que j'aime chez Étienne, c'est qu'il fait participer le public.
0: Oui, parce qu'il faisait des petites devinettes.
1: Il faisait des quiz.
0: Avec les pubs. On avait aussi avec
1: voilà.
0: Les pubs.
1: Et je trouve que c'est extraordinaire parce qu'il donne de la vie, il donne un sens, il donne de la musique à ce qui n'est qu'un spot publicitaire ou tout simplement une musique de film. Donc il est hyper vivant, ce garçon. Il est capable de tout avec énormément de talent. Il est très différent des pianistes très talentueux qu'on a l'occasion d'entendre, par exemple, dans notre région, parce que pour lui, le classique, ça n'a été qu'une étape de sa vie d'artiste. Après le classique, il existe autre chose que le classique. Et il nous explique que Queen, par exemple, et Freddie Mercury, ce sont des musiciens qui chantent du Handel, façon rock, tout simplement.
0: Ça démystifie la musique classique. Alors, moi, je veux dire ce jeune homme, puisqu'on sait qu'il est jeune. En plus, il est issu du territoire, puisqu'il a fait son conservatoire Hector Berlioz à Bourgoin-Jallieu.
1: Après, il est parti au CNSM de Lyon. C'est donc un pur produit norisaire et lyonnais.
0: C'est du local.
1: C'est du local, mais c'est du bon local, vraiment, c'est du terroir.
0: Et elle a intitulé son concert « Top 50 des années 80 ». Qu'est-ce qu'on pourra y entendre ?
1: Alors, il va nous offrir un feu d'artifice, un panel de tout ce qui faisait la variété, essentiellement anglo-saxonne, mais aussi française des années 80, mais à sa façon. C'est-à-dire qu'il va rajouter des harmonies, qu'il va même donner des couleurs classiques à certains morceaux qui nous ont fait danser dans les boîtes de nuit dans les années 80. Enfin, je parle pour moi, parce que je suis déjà un vieux monsieur. Donc, il essaye de démystifier la musique, tant classique que rock, même s'il y aura peut-être plus de rock que de variété française. J'ai envie de dire, tant mieux pour nous. Mais il y aura des Beatles. Il va également jouer du Michael Jackson, mais il y aura aussi peut-être Claude François et surtout Johnny Hallyday. Donc voilà. Mais il est capable de nous mettre un Ave Maria de Gounod au milieu. Hein. Donc il est inattendu, mais c'est toujours passionnant. Voilà.
0: Alors venez le découvrir ou le redécouvrir le vendredi 28 août 2026 à 19h au château de Milassière à Sucieux. Et pour faire connaissance avec lui, on écoute tout de suite un extrait.

0: C'était Étienne Venier qui sera donc en concert le vendredi 28 août 2026 à 19h au château de Milassière à Sucieux. Et cette fois-ci, nous allons parler du deuxième concert qui aura lieu le vendredi 4 septembre 2026 à 19h, toujours au château de Milassière à Sucieux. Voyage en guitare avec Adrien Maza et Nicolas Mallarmé. Expliquez-nous.
1: Alors, Adrien Maza est déjà venu au Festival de Milassière à deux reprises, dans un contexte assez exceptionnel, puisqu'en 2023, c'était avec les danseurs de l'Opéra de Paris. Et c'était assez prodigieux, c'est un moment très fort. Et Nicolas Mallarmé est également venu avec Adrien Maza à l'église de Sucieux, où ils avaient fait un concert de musique classique, guitare absolument incroyable. Alors cette année, le vendredi 4 septembre à 19h, Adrien Maza et Nicolas Mallarmé vont nous faire voyager avec leur guitare et ils vont nous amener en Amérique latine, en Espagne. Ils vont nous amener quelque part dans les Cornouailles pour retrouver la musique celtique, en Italie pour la musique latine et puis peut-être en France et en Allemagne pour la musique romantique. C'est vraiment un voyage assez exceptionnel en musique où on va traverser des pays très différents, des musiques très différents, des folklores très différents. C'est assez exceptionnel, sachant quand même qu'Adrien Maza, comme Nicolas Mallarmé, sont des purs produits du CNSM de Paris. Bon, ils sont bardés de prix, des tas de choses assez extraordinaires. Adrien Maza, c'est quelqu'un qui s'est produit beaucoup dans toute l'Europe, mais aussi en Amérique. Et Nicolas Mallarmé, c'est également quelqu'un qui, au-delà de ses prestations nationales et internationales, collabore à des compositions de musique de films.
0: Et donc, alors, le répertoire qu'ils vont nous proposer, ça sera donc, comme vous l'avez dit, autour de toutes ces musiques espagnoles, latines, celtiques et romantiques.
1: Absolument. En Uruguay, en Argentine, ils ont beaucoup joué avec ce célèbre quatuor qui s'appelle Atahualpa, qui est un quatuor de renommée absolument planétaire, qui est assez exceptionnel. Ils vont jouer également des œuvres qui sont vraiment actuelles, contemporaines de Philippe Lemaigre et d'Alain Mitterrand. C'est vraiment des œuvres très intéressantes. Et puis, on va voyager en Europe, en Amérique, on va voyager en Amérique du Sud, en Amérique du Nord. Ce qui est assez exceptionnel, c'est qu'ils ont monté un programme qui nous permet de rencontrer toutes les musiques typiques et représentatives de cultures très différentes. C'est ça, je crois, qui est le plus attachant dans ce concert.
0: Et ce sera uniquement de la guitare, pas de chant.
1: Absolument pas de chant, c'est que de la guitare, mais je pense que la guitare est un instrument qui chante, de toute façon. Hein. C'est un instrument qui se suffit à lui-même, et je trouve que c'est très beau, la guitare. Quand c'est très bien joué, c'est très beau.
0: Eh bien, on se donne rendez-vous le vendredi 4 septembre 2026 à 19h au château de Milassière à Sucieux pour Voyage en guitare, musique espagnole, latine, celtique et romantique avec Adrien Maza et Nicolas Mallarmé. Entrée 20€, gratuit pour les enfants et les étudiants. Pour plus d'informations et réservations, www.lesamisdemilassière.com. Merci d'être passé nous voir.
1: Merci à vous.
0: C'était Patrick Baruel-Brussin pour Les Amis de Milassière et on se laisse en musique avec Maza et Nicolas Mallarmé.

0: 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L'association Les Amis de Milassière vous propose le vendredi 4 septembre 2026 à 19h au château de Milassière à Sucieux, voyage en guitare. Musique espagnole, latine, celtique et romantique avec Adrien Maza et Nicolas Mallarmé. Entrée 20€, gratuit pour les enfants et les étudiants. Pour plus d'informations, www.lesamisdemilassière.com.
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Je vous propose d'écouter le duo Volo avec Mesparo, le titre Plus loin, et cet extrait de leur 7e album Mine de rien.

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1: Dans l'instant qui vient, on écoute Ragamuffin Boy de Kozik sur Couleur. Je suis

0: Joe, Papa Jim, Baya Pete et tous les autres artistes que j'ai pas cités.
1: Peu Chatterton, le titre Mille Vagues, et cet extrait de leur album Labyrinthe.
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Il y a tout juste un an, Spelling marquait une étape majeure de son parcours avec la sortie de son premier album In Art With Rust. Aujourd'hui, pour souffler cette première bougie, il nous propose la sortie du clip officiel de The Best Line. Et c'est mon coup de cœur sur Radio Couleur.

0: On écoute Neptune, le titre Chien de casse, extrait de l'EP éponyme.
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0: tout de suite, on écoute le nouveau single de Gaëtan Roussel, Je reste là.
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La chanteuse, autrice, compositrice coréenne Yoo Soon-na a composé l'intégralité de ce nouvel album Lost Peace, qui est un voyage captivant vers la découverte et l'acceptation de soi. On écoute le titre éponyme Lost Peace de cette fidèle invitée de Jazz à Vienne, et c'est le coup de cœur de Sylvie sur Radio Couleur.

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C'est le moment de retrouver Christophe Maé avec Francis Cabrel pour le titre « La boutique des rêves » et cet extrait de l'album « Fête foraine ».

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